bonjour, un excellent lundi. Ben oui, il est 4h et nous sommes ravis de vous retrouver, de vous accompagner pour votre réveil avec Céline Dion, Destin, Michael Jackson et Florent Pagny. C'est RMN.

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1: Très bon réveil, bonjour la Bretagne, vous allez bien, le week-end s'est bien passé, vous avez pu vous reposer, et puis on pense évidemment à celles et ceux qui bossent le samedi et le dimanche. Nous sommes là sur RMM pour vous aider à sortir du lit avec Tina Turner, également Bananarama, et voici Étienne Dao avec Le Premier Jour, c'est RMM. Et dans quelques instants, nous allons parler du 10 sur 10. 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Bon réveil.

Elsa Esnou et Anthony Colette, vous les avez vus en 2019 dans Danse avec les Stars. Ils sont arrivés en demi-finale. Pour la suite, c'est Ayam, Je danse le Mia, excellent. Également Stevie Wonder et France Gall. 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C'est tout à l'heure, à 10h10, avec Eric et Mylène. 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

Allez, courage pour sortir du lit, peut-être déjà bonne route en direction du travail. C'est une belle journée que je vous souhaite à l'écoute des Ramen. Le soleil se lève à 7h45, se couche à 19h36 et nous perdons encore une fois 4 minutes de durée d'ensoleillement pour ce premier lundi de cet automne 2026. 271e jour de l'année, bonjour et bon réveil. De la musique pour vous accompagner sur RMN avec Hélène Sillot, Bye Bye, Marc Lavoine, Le Parking des Anges, et voici les Simple Minds avec Alive on Kicking sur RMN. Bonjour la Bretagne, ravi de vous accompagner à vos côtés jusqu'à 6h. C'est une belle journée, une belle semaine que je vous souhaite. 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

0: Hélène CEO, bye bye sur RMN. Bonjour la Bretagne, vous allez bien? Le week-end a été bon. Nous sommes ravis de vous accompagner, peut-être en ce moment, en train de vous réveiller tranquillement à Vannes, où vous écoutez RMN en DAB+, d'ailleurs tout comme à Vitré, à Lorient ou à Morlaix. L'horoscope tout de suite et avant 5h, Yannick Noah sur RMN.
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3: Bonjour à tous, très belle semaine en ce lundi 28 septembre. Tout de suite, l'horoscope.
4: Bélier, une énergie bienvenue ces jours-ci et vous voilà remis sur le bon chemin.
5: Taureau, dans un contexte particulier en vue, il va devenir urgent de choisir un partenaire compétent.
6: Gémeaux, une expérience sans valeur va vous être soumise, c'est un piège à éviter et vite.
7: Les cancers, la conjoncture s'améliore et vous prépare une étape savoureuse dans le privé.
8: Les lions, pour vendre l'essentiel, n'oubliez pas d'ajouter les détails qui vont flatter votre acheteur.
9: Les vierges, une situation bloquée va se dénouer et votre expérience va vous faire passer le cap.
10: Les balances, vous voilà irrésistible au bureau, mais cela ne plaît pas à tout le monde.
11: Scorpion, le ciel planétaire va vous permettre de prendre du temps rien que pour vous.
12: Sagittaire, le mot obligation n'est pas dans votre vocabulaire du moment, restez libre.
13: Capricorne, un nouveau rythme vous est imposé, ne cherchez pas à vous rebeller, adaptez-vous.
14: Verseau, dévoilez vite vos intentions afin d'influencer les sceptiques qui vous entourent.
15: Et pour terminer les poissons, votre besoin de liberté ces temps-ci risque de chambouler votre existence. Prudence.
16: Très belle semaine sur RMN.

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1: À Brest, des bénévoles se relaient pour apprendre le français à des femmes exilées au centre social de Kerangoff. 9 bénévoles assurent gratuitement des cours de français chaque matin. 12 femmes venues notamment d'Afghanistan, d'Iran ou encore du Sri Lanka y participent. Avec peu de moyens, l'objectif est de leur permettre de gagner en autonomie et de mieux préparer leur avenir. À Tréguin, l'été a fortement fragilisé le secteur de la plage de la Baleine. Sécheresse, incendies et fréquentations records ont dégradé la végétation qui stabilise la dune. Le parking est interdit aux véhicules depuis le 17 août et son avenir doit être discuté avec le Conservatoire du littoral. La commune prépare aussi des travaux sur son réseau d'eau. Le conseil communautaire de Concarneau devra décider vendredi du maintien du maire à la vice-présidence de l'agglomération. Quentin Le Gaillard, mis en examen pour viol et agression sexuelle, conteste le retrait de ses délégations. Il dénonce une présomption de culpabilité, tandis que le président de l'agglomération maintient sa décision. Une séance extraordinaire est prévue le 2 octobre. Une soirée agitée à la gare de Quimper samedi soir. Un homme alcoolisé, torse nu et armé d'un tesson de bouteille s'est montré virulent face aux policiers. Les forces de l'ordre ont utilisé un pistolet à impulsion électrique pour le maîtriser. Il a ensuite été interpellé et placé en garde à vue. Un surfeur est décédé samedi après-midi à Pouldrozic. L'homme a été retrouvé inerte et à la dérive au large de la plage de Penor. L'homme est décédé. Dans le reste de l'actualité, à Lourdes, le pape Léon XIV a rencontré en privé 7 victimes de violences sexuelles dans l'église. Il a reconnu le caractère systématique de ces violences et a échangé avec elles sur leur prise en charge et la lutte contre les abus. Bonne nouvelle pour le portefeuille des ménages les plus modestes. Le fournisseur Engie annonce qu'il va verser un coup de pouce de 75 euros à une partie de ses clients. Explication avec Titouan Guibert.
2: Une aide financière bienvenue face à l'augmentation continue des factures. Engie va donner 75 euros d'aide exceptionnelle à tous ses clients qui bénéficient déjà d'un chèque énergie cette année. Cela concerne plus de 700 000 foyers en France. Soutenir les ménages les plus fragiles face à la hausse générale des prix de l'électricité et du gaz. Pour en profiter, il n'y a rien à faire si vous êtes concerné et que vous avez déjà utilisé votre chèque énergie chez eux. Les 75 euros seront automatiquement déduits de votre prochaine facture.
1: Merci Titouan, la remise s'appliquera directement selon votre rythme habituel de facturation. On passe au quintet. Nous sommes le lundi 28 septembre. C'est à Enghien pour le prix Saint-Chamond. Départ à 13h55. Notez le 9, le 5, le 14, le 4, le 10, le 12, le 2 et le 7. La météo.
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1: Ce sera pas terrible aujourd'hui, il y aura de la pluie pour ce lundi, quelques rayons de soleil aussi, mais enfin la pluie on en a besoin pour les nappes phréatiques et les jardins. Alors ce matin, de la pluie un petit peu partout, sauf le Finistère sera épargné avec quelques éclaircies, sinon c'est des gros nuages et des averses. Température moyenne de 14 à 15 degrés. Pour cet après-midi, à quoi s'attendre? Toujours le même type de temps, peut-être un peu moins de pluie, il fera 21 degrés à Brest, 20 degrés à Châteaulin, 19 degrés, ce sera du côté de Vannes, et il fera 18 degrés à Ploërmel. Bonne journée.
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Merci beaucoup d'avoir choisi RMN. En ce lundi, nous sommes le 28 septembre. C'est un bon réveil que je vous souhaite avec nous, avec pas mal d'anniversaires et des anniversaires qui comptent. Alors, surtout le vôtre, hein, si vous êtes natif d'un 28 septembre. Nous allons notamment fêter aujourd'hui l'anniversaire de ce très très bon pilote de Formule 1, Mika Häkkinen, qui fête aujourd'hui ses 59 ans. Nous allons embrasser tendrement Nolwenn Leroy, qui fête aujourd'hui ses 45 ans. Et puis également Hilary Duff, qui passe le cap des 40 ans aujourd'hui. Belle journée avec RMN. 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C'est tout à l'heure. Voici Les Innocents et à suivre Jérémy Frérot sur RMN.

Alors, vous le savez, RMN adore parler de ce qui se passe en Bretagne. Et tout au long de la journée et tous les jours avec toute l'équipe, hein, nous vous donnons ces rendez-vous précieux pour profiter de vos soirées, de vos week-ends. 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C'est le petit coup de pouce RMN pour le succès de vos événements. Avant 5h30, le retour de la musique sur RMN avec Syl, également les Cranberries. Et je vous souhaite la bienvenue et un très bon début de semaine avec RMN.

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1: Madame, monsieur, bonjour.
0: Gwen Bro.
1: Les maires ruraux du Finistère tirent la sonnette d'alarme sur les services publics et les finances locales. Réunis vendredi à Quimper, les élus ont présenté un nouveau bureau de leur association présidé par Nadine Kersaudi, maire de Cléden-Cap-Sizun. Ils alertent notamment sur les difficultés rencontrées par les communes rurales pour maintenir les services de proximité. Les finances locales figurent également parmi les principales préoccupations. Environ 200 personnes se sont mobilisées à Quimperlé pour le climat. La manifestation organisée samedi demandait un plan d'urgence pour mieux adapter le territoire au changement climatique. Les participants dénoncent notamment l'inaction face aux conséquences des épisodes de chaleur et de sécheresse. Le cortège a rejoint la prairie André Boulet sur les bords de la Laïta. À Tréguin, un cirque du travail proposera une journée originale autour du monde professionnel. L'association Expression Plurielle organise l'événement. Ce sera samedi prochain avec des animations autour du salaire, du harcèlement et de la santé au travail. Au programme également, danse, bingo chanté, lancé de H et Bibliothèque Humaine. Une manière ludique d'aborder les réalités et les stéréotypes liés au travail. Un Carésien de 24 ans se lance à nouveau dans l'aventure Mister Universel Bretagne. Brian Briot participera le 14 novembre à l'élection organisée au Palais des Arts de Vannes. Après une première participation en 2025, une quinzaine de candidats bretons sont en lice. Dans le reste de l'actualité, au Sénat, la droite conserve sa majorité après les élections sénatoriales de ce dimanche. Le Rassemblement national et ses alliés obtiennent suffisamment d'élus pour former pour la première fois un groupe parlementaire dans la Chambre haute. La France insoumise fait aussi son entrée au Sénat avec l'élection de son premier sénateur. Faire ses courses sans mettre les pieds dans un magasin, le drive continue de séduire de plus en plus les Français. Dimitri Coutan.
2: Oui, 4 Français sur 10 utilisent désormais le drive pour faire leurs courses. Cette formule représente désormais 10% des dépenses alimentaires, soit plus de 15 milliards d'euros. Un succès porté par le gain de temps et des prix généralement identiques à ceux des magasins. Le drive affiche encore 6% de croissance cette année, selon le cabinet d'études Circana. Ses limites restent toutefois le choix plus restreint de produits et l'impossibilité de sélectionner soi-même certains articles frais.
1: Merci Dimitri, on passe au quintet de ce lundi. Lundi 8 septembre, il se dispute à Enghien avec le prix de Saint-Chamond, départ à 13h55. Il y aura 15 partants. Notre sélection notée le 9, le 5, le 14, le 4, le 10, le 12, le 2 et le 7. Voilà pour l'actualité, on passe tout de suite à la météo.
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1: Ce matin, 2 salles, 2 ambiances, un peu de nuages et des éclaircies sur le Finistère. Ailleurs, dans les autres départements, c'est la pluie et des nuages gris. Température entre 14 et 15 degrés, c'est la moyenne. Pour cet après-midi, ça monte pas bien haut. Comptez 18 degrés à Plouermel, 20 degrés à Châteaulin-Quimperlé et Trémévenne, 20 degrés à Vannes et à Sainte-Anne-d'Auray. Il fera 21 degrés à Brest. Coup d'œil sur le littoral, la marée est haute actuellement. Coefficient 99, elle sera basse aux alentours de 12h45. Je vous souhaite à tous une très très belle matinée.
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0: Elle amène, vous accompagne tous les jours. On commence, oui, dès 4h. Parce qu'on pense à celles et ceux qui se lèvent pour aller bosser. Je pense notamment à celles et ceux qui travaillent dans la grande distribution, qui travaillent aussi sur des exploitations agricoles, aussi à l'entretien des bâtiments, des bureaux. Voilà, nous sommes là de bonne heure pour vous accompagner. Elle amène dans quelques instants Gilles Kaplan, tout ce qui nous sépare. En tout cas, nous, la musique nous unit sur RMN. Vous avez aussi rendez-vous avec un groupe qui vient de fêter ses 50 ans. Et oui, déjà, U2 arrive sur RMN juste après François Feldman et le point sur votre soirée télé.
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2: Bonjour, quoi de beau à la télé pour cette soirée du 28 septembre sur TF1 du foot Belgique-France, la Ligue des Nations. Après la Turquie, les Bleus de Zinedine Zidane sont ce soir confrontés aux Belges. Premier acte d'une double confrontation puisque les deux équipes se retrouveront la semaine prochaine pour une nouvelle rencontre. Sur France 2, les aventurières, série. La vie de Françoise, hôtesse de l'air à la retraite, et de sa fille Sophie volent en éclats le jour où leur mari et père est enlevé. Sophie découvre alors que sa mère et son père étaient des agents pour le compte de l'État. Sur France 3, le mystère Henri Pic, film avec Fabrice Luchini et Camille Cotin. Célèbre animateur d'une émission littéraire, Jean-Michel Rouche est interpellé par le succès d'un livre écrit par un inconnu nommé Henri Pic. Sur W9, Pearl Harbor, film avec Ben Affleck. Sur France 4, Voyage Voyage, les stars chantent au Maroc. Divertissement. Sur M6, L'amour est dans le pré, présenté par Karine Le Marchand. Et puis sur France 5, Sur le front, magazine sur le thème Vêtements, le tour du monde en 4 jours. Très belle soirée télé à tous.

0: très bonne journée avec RMN. Vous retrouvez Romuald dans quelques minutes. C'est lui qui vous réveille avec l'équipe de la rédaction et l'équipe de la rédac qui vous informe de toutes les actualités en Bretagne. Dans l'immédiat, c'est Clara pour l'horoscope et dans quelques instants, au petit bonheur, jeu du soleil, mais ce qu'on aimerait bien également, c'est un petit peu de pluie pour nos terres et pour la nature, ça c'est sûr. Rendez-vous demain sur RMN à partir de 4h.
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3: Bonjour à tous, très belle semaine en ce lundi 28 septembre. Tout de suite, l'horoscope. Bélier, une énergie bienvenue ces jours-ci et vous voilà remis sur le bon chemin. Taureau, dans un contexte particulier en vue, il va devenir urgent de choisir un partenaire compétent. Gémeaux, une expérience sans valeur va vous être soumise, c'est un piège à éviter et vite. Les cancers, la conjoncture s'améliore et vous prépare une étape savoureuse dans le privé. Les lions, pour vendre l'essentiel, n'oubliez pas d'ajouter les détails qui vont flatter votre acheteur. Les vierges, une situation bloquée va se dénouer et votre expérience va vous faire passer le cap. Les balances, vous voilà irrésistibles au bureau, mais cela ne plaît pas à tout le monde. Scorpion, le ciel planétaire va vous permettre de prendre du temps rien que pour vous. Sagittaire, le mot obligation n'est pas dans votre vocabulaire du moment, restez libre. Capricorne, un nouveau rythme vous est imposé, ne cherchez pas à vous rebeller, adaptez-vous. Verseau, dévoilez vite vos intentions afin d'influencer les sceptiques qui vous entourent. Et pour terminer les poissons, votre besoin de liberté ces temps-ci risque de chambouler votre existence. Prudence. Très belle semaine sur RMN.
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0: début de semaine et bon réveil du côté de Plus Hermel de Pontivy sur Quimper. On écoutait Rémen en DAB+. Dans quelques instants, FR David, juste après l'info et le point météo. Il est tout pile 6h.
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2: Bonjour à tous.
1: Gwen Bro.
2: Un Carrézien de 24 ans vise le titre de Mister Universel Bretagne. Brian Brio participe pour la deuxième fois au concours après une première expérience en 2025. Une quinzaine de candidats bretons sont en lice pour la finale prévue le 14 novembre au Palais des Arts de Vannes. Le jeune boulanger voit cette aventure comme un tremplin pour ses projets sur les réseaux sociaux et son envie de voyager. Les Vieilles Charrues se projettent déjà vers l'édition 2027. La traditionnelle soirée des bénévoles a réuni 1500 personnes samedi à Carré. Le festival Elle annonce notamment une nouvelle édition placée sous le signe d'une parenthèse enchantée. Les 7983 bénévoles de l'édition 2026 se partageront par ailleurs une dotation de 145 000 euros en novembre. En Cornouailles, la hausse des prix du carburant pèse de plus en plus sur le budget des ménages et des professionnels. Automobilistes, taxis, aides à domicile ou infirmières libéraux cherchent des solutions pour limiter leurs dépenses, mais certains estiment désormais travailler à perte. L'estuaire du Bellon pourrait devenir une zone à enjeux sanitaires. Quimperlé-Communauté a demandé la création de cette zone afin d'améliorer la qualité sanitaire des eaux et de lever certaines restrictions. Elle concerne notamment la pêche à pied et les activités de baignade. Une consultation publique est ouverte jusqu'au 2 octobre. Et puis à Concarneau, ce week-end, le mini-salon de l'habitat a attiré une centaine de visiteurs à la Maison des Transitions. Les habitants sont venus chercher des conseils pour leurs projets de construction, de rénovation ou d'achat immobilier auprès des professionnels du secteur. Dans le reste de l'actualité, dans l'ouest de l'Angleterre, 5 hommes sont soupçonnés d'avoir préparé un acte terroriste près d'une base militaire utilisée par l'armée de l'air américaine. Ils ont été arrêtés. Les arnaques par SMS continuent de faire des victimes pour soutirer de l'argent ou des données personnelles. Voici comment reconnaître ces pièges de plus en plus sophistiqués. Margot Douetil.
3: Un simple SMS peut parfois coûter très cher. Depuis plusieurs mois, les messages frauduleux se multiplient. Les escrocs se font passer pour un transporteur, une banque, un service public ou encore une société d'autoroute. Leur objectif, pousser la victime à cliquer sur un lien et à communiquer ses coordonnées bancaires ou ses informations personnelles. Les autorités rappellent qu'il faut se méfier des messages alarmants demandant d'agir dans l'urgence. En cas de doute, il est recommandé de ne jamais cliquer sur le lien reçu et de vérifier directement auprès de l'organisme concerné.
2: Merci Margot. Et pour signaler un SMS frauduleux, il est possible de le transférer gratuitement au 33 700. Le quintet, c'est aujourd'hui à Enghien. Notez le 9, le 5, le 14, le 4, le 10, le 12, le 2 et le 7. Voilà pour l'actu. On passe à la météo.
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2: Ce sera pas terrible aujourd'hui, il y aura de la pluie pour ce lundi, quelques rayons de soleil aussi, mais enfin la pluie on en a besoin pour les nappes phréatiques et les jardins. Alors ce matin, de la pluie un petit peu partout, sauf le Finistère sera épargné avec quelques éclaircies, sinon eh ben, c'est des gros nuages et des averses. Température moyenne de 14 à 15 degrés. Pour cet après-midi, à quoi s'attendre? Toujours le même type de temps, peut-être un peu moins de pluie, il fera 21 degrés à Brest, 20 degrés à Châteaulin, 19 degrés, ce sera du côté de Vannes, et il fera 18 degrés à Plou Hermel. Bonne journée.
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Joseph Kamel avec Julien Doré. C'était beau sur RMN. Bonjour la Bretagne. J'espère que vous allez bien et que vous êtes prêts donc à commencer cette nouvelle semaine avec nous. Plein de courage à celles et ceux qui vont bientôt partir travailler. Si vous êtes déjà en voiture, bonne route avec RMN. Et si vous êtes déjà en poste, bon courage pour cette matinée. Quoi que vous fassiez, merci de le faire avec nous. C'est Romuald. Je suis ravi de vous accompagner jusqu'à 9h30 pour un réveil tout en musique, tout en tube, avec vos plus belles chansons. Franchement, il n'y a rien de meilleur pour commencer la journée. Avec tout ça, vous retrouverez l'information, le point météo, l'horoscope avec Clara pour découvrir la tendance de votre journée de lundi. Sans oublier les bons plans, oui, les idées de sortie dans la région. Allez, excellent réveil et très belle matinée à tous sur RMN. Dans quelques instants, Pierre Demar avec Je pense à vous, puis Kin tout de suite avec Everybody's Changing sur RMN.

0: L'artiste belge Pierre Demar, à l'instant sur RMN. C'était Je pense à vous. Pierre Demar a fait son retour la semaine dernière, donc c'était vendredi, avec la sortie d'un nouvel album, deuxième album pour l'artiste belge AV Demar. Dans quelques instants, et pour accompagner ce lundi matin, Axel Red avec Je t'attends. On aura aussi Jamiroquai avec Space Cowboy. Et puis rendez-vous à 6h30 pour un nouveau rendez-vous d'actualité locale, plus le point météo. Bon début de semaine, très bon lundi avec RMN. On se retrouve dans quelques instants.
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1: Bonjour à tous, soyez les bienvenus.
0: Gwen Bro.
1: À Brest, des bénévoles se relaient pour apprendre le français à des femmes exilées au centre social de Kerangoff. 9 bénévoles assurent gratuitement des cours de français chaque matin. 12 femmes venues notamment d'Afghanistan, d'Iran ou encore du Sri Lanka y participent. Avec peu de moyens, l'objectif est de leur permettre de gagner en autonomie et de mieux préparer leur avenir. À Trégar, l'été a fortement fragilisé le secteur de la plage de la Baleine. Sécheresse, incendies et fréquentations records ont dégradé la végétation qui stabilise la dune. Le parking est interdit aux véhicules depuis le 17 août et son avenir doit être discuté avec le Conservatoire du littoral. La commune prépare aussi des travaux sur son réseau d'eau. Le conseil communautaire de Concarneau devra décider vendredi du maintien du maire à la vice-présidence de l'agglomération. Quentin Le Gaillard, mis en examen pour viol et agression sexuelle, conteste le retrait de ses délégations. Il dénonce une présomption de culpabilité, tandis que le président de l'agglomération maintient sa décision. Une séance extraordinaire est prévue le 2 octobre. Une soirée agitée à la gare de Quimper samedi soir. Un homme alcoolisé, torse nu et armé d'un tesson de bouteille s'est montré virulent face aux policiers. Les forces de l'ordre ont utilisé un pistolet à impulsion électrique pour le maîtriser. Il a ensuite été interpellé et placé en garde à vue. Un surfeur est décédé samedi après-midi à Pouldrozic. L'homme a été retrouvé inerte et à la dérive au large de la plage de Penor. L'homme est décédé. Dans le reste de l'actualité, à Lourdes, le pape Léon XIV a rencontré en privé 7 victimes de violences sexuelles dans l'église. Il a reconnu le caractère systématique de ces violences et a échangé avec elles sur leur prise en charge et la lutte contre les abus. Bonne nouvelle pour le portefeuille des ménages les plus modestes. Le fournisseur Engie annonce qu'il va verser un coup de pouce de 75 euros à une partie de ses clients. Explication avec Titouan Guibert.
2: Une aide financière bienvenue face à l'augmentation continue des factures. Engie va donner 75 euros d'aide exceptionnelle à tous ses clients qui bénéficient déjà d'un chèque énergie cette année. Cela concerne plus de 700 000 foyers en France. Soutenir les ménages les plus fragiles face à la hausse générale des prix de l'électricité et du gaz. Pour en profiter, il n'y a rien à faire si vous êtes concerné et que vous avez déjà utilisé votre chèque énergie chez eux. Les 75 euros seront automatiquement déduits de votre prochaine facture.
1: Merci Titouan, la remise s'appliquera directement selon votre rythme habituel de facturation. On passe au quintet, nous sommes le lundi 28 septembre, c'est à Enghien pour le prix Saint-Chamond, départ à 13h55, notez le 9, le 5, le 14, le 4, le 10, le 12, le 2 et le 7, la météo.
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1: Ce matin, 2 salles, 2 ambiances, un peu de nuages et des éclaircies sur le Finistère. Ailleurs, dans les autres départements, c'est la pluie et des nuages gris. Température entre 14 et 15 degrés, c'est la moyenne. Pour cet après-midi, ça monte pas bien haut. Comptez 18 degrés à Plouermel, 20 degrés à Châtelain-Quimperlé et Trémévenne, 20 degrés à Vannes et à Sainte-Anne-d'Auray. Il fera 21 degrés à Brest. Coup d'œil sur le littoral, la marée est haute actuellement. Coefficient 99, elle sera basse aux alentours de 12h45. Je vous souhaite à tous une très très belle matinée.
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Just Neil Lejeune, un instant avec Imagination sur RMN. 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Gnarls Barclay, Crazy, Téléphone, Un autre monde et puis Indochine, voici les nouveaux soleils sur RMN.

0: RMN avec le duo CeeLo Green et Danger Mouse. C'était Gnarls Barkley avec Crazy. Dans un instant, on va regarder ce que les astres vous réservent pour ce lundi avec votre horoscope présenté par Clara. Et puis, juste après la pause, vous allez croiser Mika avec Grace Kelly, titre qui l'a véritablement révélé au grand public. Allez, Mika, on l'écoute très vite sur RMN. Et puis, n'oubliez pas, à 7h, un nouveau rendez-vous d'information avec la rédaction d'RMN. Mais tout de suite, voici Clara avec l'horoscope.
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3: Bonjour à tous, très belle semaine en ce lundi 28 septembre. Tout de suite, l'horoscope. Bélier, une énergie bienvenue ces jours-ci et vous voilà remis sur le bon chemin. Taureau, dans un contexte particulier en vue, il va devenir urgent de choisir un partenaire compétent. Gémeaux, une expérience sans valeur va vous être soumise, c'est un piège à éviter et vite. Les cancers, la conjoncture s'améliore et vous prépare une étape savoureuse dans le privé. Les lions, pour vendre l'essentiel, n'oubliez pas d'ajouter les détails qui vont flatter votre acheteur. Les vierges, une situation bloquée va se dénouer et votre expérience va vous faire passer le cap. Les balances, vous voilà irrésistibles au bureau, mais cela ne plaît pas à tout le monde. Scorpion, le ciel planétaire va vous permettre de prendre du temps rien que pour vous. Sagittaire, le mot obligation n'est pas dans votre vocabulaire du moment, restez libre. Capricorne, un nouveau rythme vous est imposé, ne cherchez pas à vous rebeller, adaptez-vous. Verseau, dévoilez vite vos intentions afin d'influencer les sceptiques qui vous entourent. Et pour terminer les poissons, votre besoin de liberté ces temps-ci risque de chambouler votre existence. Prudence. Très belle semaine sur RMN.
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0: avec RMN du côté de Pontivy sur Quimper Rostronin. Merci de nous écouter où que vous soyez. La suite, Michael Jackson, juste après l'info et le point météo. Il est tout pile 7h.
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2: Madame, monsieur, bonjour.
1: Gwen Bro.
2: Les maires ruraux du Finistère tirent la sonnette d'alarme sur les services publics et les finances locales. Réunis vendredi à Quimper, les élus ont présenté un nouveau bureau de leur association présidé par Nadine Kersaudi, maire de Cléden-Cap-Sizun. Ils alertent notamment sur les difficultés rencontrées par les communes rurales pour maintenir les services de proximité. Les finances locales figurent également parmi les principales préoccupations. Environ 200 personnes se sont mobilisées à Quimperlé pour le climat. La manifestation organisée samedi demandait un plan d'urgence pour mieux adapter le territoire au changement climatique. Les participants dénoncent notamment l'inaction face aux conséquences des épisodes de chaleur et de sécheresse. Le cortège a rejoint la prairie André Boulet sur les bords de la Laïta. À Tréguin, un cirque du travail proposera une journée originale autour du monde professionnel. L'association Expression Plurielle organise l'événement. Ce sera samedi prochain avec des animations autour du salaire, du harcèlement et de la santé au travail. Au programme également, danse, bingo chanté, lancé de H et Bibliothèque Humaine. Une manière ludique d'aborder les réalités et les stéréotypes liés au travail. Un Carésien de 24 ans se lance à nouveau dans l'aventure Mister Universel Bretagne. Brian Briot participera le 14 novembre à l'élection organisée au Palais des Arts de Vannes. Après une première participation en 2025, une quinzaine de candidats bretons sont en lice. Dans le reste de l'actualité, au Sénat, la droite conserve sa majorité après les élections sénatoriales de ce dimanche. Le Rassemblement national et ses alliés obtiennent suffisamment d'élus pour former pour la première fois un groupe parlementaire dans la Chambre haute. La France insoumise fait aussi son entrée au Sénat avec l'élection de son premier sénateur. Faire ses courses sans mettre les pieds dans un magasin, le drive continue de séduire de plus en plus les Français. Dimitri Coutan.
3: Oui, 4 Français sur 10 utilisent désormais le drive pour faire leurs courses. Cette formule représente désormais 10% des dépenses alimentaires, soit plus de 15 milliards d'euros. Un succès porté par le gain de temps et des prix généralement identiques à ceux des magasins. Le drive affiche encore 6% de croissance cette année, selon le cabinet d'études Circana. Ses limites restent toutefois le choix plus restreint de produits et l'impossibilité de sélectionner soi-même certains articles frais.
2: Merci Dimitri, on passe au quintet de ce lundi 8 septembre. Il se dispute à Enghien avec le prix de Saint-Chamond, départ à 13h55. Il y aura 15 partants. Notre sélection notée le 9, le 5, le 14, le 4, le 10, le 12, le 2 et le 7. Voilà pour l'actualité, on passe tout de suite à la météo.
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2: Ce ne sera pas terrible aujourd'hui, il y aura de la pluie pour ce lundi, quelques rayons de soleil aussi, mais enfin la pluie on en a besoin pour les nappes phréatiques et les jardins. Alors ce matin, de la pluie un petit peu partout, sauf le Finistère sera épargné avec quelques éclaircies, sinon eh ben, c'est des gros nuages et des averses. Température moyenne de 14 à 15 degrés. Pour cet après-midi, à quoi s'attendre? Toujours le même type de temps, peut-être un peu moins de pluie, il fera 21 degrés à Brest, 20 degrés à Châteaulin, 19 degrés, ce sera du côté de Vannes, et il fera 18 degrés à Ploermel. Bonne journée.
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0: Bonne idée.
1: Jean-Jacques Goldman sur RMN à l'instant, c'était bonne idée. Bon lundi en ce 28 septembre. Et tiens, bonne fête à tous les Venceslas aujourd'hui. Oui, c'est la Saint Venceslas. Alors, bonne fête. Plusieurs rendez-vous sont également célébrés aujourd'hui. La journée mondiale contre la rage, consacrée à la prévention et à la vaccination contre cette maladie. Mais aussi la journée internationale des droits d'accès à l'information. Dans quelques instants, les Bee Gees. Ambiance disco, Night Fever. Et puis tout de suite, Céline Dion. Voici Bonjour, Pardon, Merci sur RMN.

0: incontournable du disco avec les Bee Gees. Night Fever, sorti en 78 et bien sûr associé au film La Fièvre du samedi soir avec John Travolta. Un titre qui avait passé 8 semaines numéro 1 aux États-Unis. Dans un instant, les programmes télé de ce lundi soir. Et puis juste derrière, changement d'époque avec Bruno Mars. On va écouter Merino. Titre devenu au fil des années un incontournable des mariages et des demandes de mariage. Bon début de semaine, belle matinée, bon réveil avec RMN. On se retrouve dans quelques instants. Je vous rappelle à 7h30 votre rendez-vous d'information.
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2: Bonjour, quoi de beau à la télé pour cette soirée du 28 septembre sur TF1 du foot Belgique-France, la Ligue des Nations. Après la Turquie, les Bleus de Zinedine Zidane sont ce soir confrontés aux Belges. Premier acte d'une double confrontation puisque les deux équipes se retrouveront la semaine prochaine pour une nouvelle rencontre. Sur France 2, les aventurières, série. La vie de Françoise, hôtesse de l'air à la retraite et de sa fille Sophie volent en éclats le jour où leur mari et père est enlevé. Sophie découvre alors que sa mère et son père étaient des agents pour le compte de l'État. Sur France 3, le mystère Henri Pic est film avec Fabrice Lucchini et Camille Cotin. Célèbre animateur d'une émission littéraire, Jean-Michel Rouche est interpellé par le succès d'un livre écrit par un inconnu nommé Henri Pic. Sur W9, Pearl Harbor, film avec Ben Affleck. Sur France 4, Voyage Voyage, les stars chantent au Maroc. Divertissement. Sur M6, L'amour est dans le pré, présenté par Karine Le Marchand. Et puis sur France 5, Sur le front, magazine sur le thème Vêtements, le tour du monde en 4 jours. Très belle soirée télé à tous.
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1: Bonjour à tous.
0: Gwen Bro.
1: Un Carrézien de 24 ans vise le titre de Mister Universel Bretagne. Brian Brio participe pour la deuxième fois au concours après une première expérience en 2025. Une quinzaine de candidats bretons sont en lice pour la finale prévue le 14 novembre au Palais des Arts de Vannes. Le jeune boulanger voit cette aventure comme un tremplin pour ses projets sur les réseaux sociaux et son envie de voyager. Les Vieilles Charrues se projettent déjà vers l'édition 2027. La traditionnelle soirée des bénévoles a réuni 1500 personnes samedi à Carhaix. Le festival elle annonce notamment une nouvelle édition placée sous le signe d'une parenthèse enchantée. Les 7983 bénévoles de l'édition 2026 se partageront par ailleurs une dotation de 145 000 euros en novembre. En Cornouailles, la hausse des prix du carburant pèse de plus en plus sur le budget des ménages et des professionnels. Automobilistes, taxis, aides à domicile ou infirmières libéraux cherchent des solutions pour limiter leurs dépenses, mais certains estiment désormais travailler à perte. L'estuaire du Bellon pourrait devenir une zone à enjeux sanitaires. Quimperlé Communauté a demandé la création de cette zone afin d'améliorer la qualité sanitaire des eaux et de lever certaines restrictions. Elles concernent notamment la pêche à pied et les activités de baignade. Une consultation publique est ouverte jusqu'au 2 octobre. Et puis à Concarneau, ce week-end, le mini-salon de l'habitat a attiré une centaine de visiteurs à la Maison des Transitions. Les habitants sont venus chercher des conseils pour leurs projets de construction, de rénovation ou d'achat immobilier auprès des professionnels du secteur. Dans le reste de l'actualité, dans l'ouest de l'Angleterre, 5 hommes sont soupçonnés d'avoir préparé un acte terroriste près d'une base militaire utilisée par l'armée de l'air américaine. Ils ont été arrêtés. Les arnaques par SMS continuent de faire des victimes pour soutirer de l'argent ou des données personnelles. Voici comment reconnaître ces pièges de plus en plus sophistiqués. Margot Douetil.
2: Un simple SMS peut parfois coûter très cher. Depuis plusieurs mois, les messages frauduleux se multiplient. Les escrocs se font passer pour un transporteur, une banque, un service public ou encore une société d'autoroute. Leur objectif, pousser la victime à cliquer sur un lien et à communiquer ses coordonnées bancaires ou ses informations personnelles. Les autorités rappellent qu'il faut se méfier des messages alarmants demandant d'agir dans l'urgence. En cas de doute, il est recommandé de ne jamais cliquer sur le lien reçu et de vérifier directement auprès de l'organisme concerné.
1: Merci Margot. Et pour signaler un SMS frauduleux, il est possible de le transférer gratuitement au 33 700. Le quintet, c'est aujourd'hui à Enghien. Notez le 9, le 5, le 14, le 4, le 10, le 12, le 2 et le 7. Voilà pour l'actu. On passe à la météo.
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1: Ce matin, deux salles, deux ambiances, un peu de nuages et des éclaircies sur le Finistère. Ailleurs, dans les autres départements, c'est la pluie et des nuages gris. Température entre 14 et 15 degrés, c'est la moyenne. Pour cet après-midi, ça monte pas bien haut. Comptez 18 degrés à Plouermel, 20 degrés à Châtelain-Quimperlé et Trémévén, 20 degrés à Vannes et à Sainte-Anne-d'Auray. Il fera 21 degrés à Brest. Coup d'œil sur le littoral, la marée est haute actuellement. Coefficient 99, elle sera basse aux alentours de 12h45. Je vous souhaite à tous une très très belle matinée.
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RMM avec Slimane. À l'instant, c'était première fois. Bon, tout plein d'idées de sortie à partager avec vous, tiens, pour votre prochain week-end. Et si vous aimez chiner et partir à la recherche de bonnes affaires, direction Rostrenin dans les Côtes d'Armor, dimanche 4 octobre. L'association Braise Action Solidarité organise un grand vide-grenier sur le parking d'Intermarché. Ce sera de 8h à 14h. Livres, jouets, décorations, vaisselle, l'occasion de fouiller les stands et peut-être de tomber sur la petite trouvaille du jour. Et si vous souhaitez exposer, bah c'est très simple, hein, pas besoin de réserver à l'avance. Les inscriptions se feront directement sur place. Une matinée donc pour chiner, faire de bonnes affaires et donner une seconde vie aux objets. Dimanche 4 octobre à Rostrenin, pensez-y. Plus d'infos rmn.bzh. Dans quelques instants, les Dubby Brothers. On va écouter Daniel Balavoine, mon fils, ma bataille. Et puis Renaud tout de suite, voici En Cloque sur RMN.

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0: grands classiques de la chanson française un instant avec Daniel Balavoine et Mon Fils, Ma Bataille. C'est sorti début des années 80, une chanson forte inspirée par le combat d'un père pour conserver un lien avec son enfant après une séparation. Dans quelques instants, l'horoscope avec Clara pour découvrir ce que vous réserve ce lundi. Et dans quelques instants, Yannick Noah avec Les Lyonnes. Un titre écrit et composé par Jean-Jacques Goldman qu'on va écouter très vite. Très bon réveil et bon début de semaine avec RMN. On se retrouve dans quelques instants.
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3: Bonjour à tous, très belle semaine en ce lundi 28 septembre. Tout de suite, l'horoscope. Bélier, une énergie bienvenue ces jours-ci et vous voilà remis sur le bon chemin. Taureau, dans un contexte particulier en vue, il va devenir urgent de choisir un partenaire compétent. Gémeaux, une expérience sans valeur va vous être soumise, c'est un piège à éviter et vite. Les cancers, la conjoncture s'améliore et vous prépare une étape savoureuse dans le privé. Les lions, pour vendre l'essentiel, n'oubliez pas d'ajouter les détails qui vont flatter votre acheteur. Les vierges, une situation bloquée va se dénouer et votre expérience va vous faire passer le cap. Les balances, vous voilà irrésistibles au bureau, mais cela ne plaît pas à tout le monde. Scorpion, le ciel planétaire va vous permettre de prendre du temps rien que pour vous. Sagittaire, le mot obligation n'est pas dans votre vocabulaire du moment, restez libre. Capricorne, un nouveau rythme vous est imposé, ne cherchez pas à vous rebeller, adaptez-vous. Verseau, dévoilez vite vos intentions afin d'influencer les sceptiques qui vous entourent. Et pour terminer, les poissons, votre besoin de liberté ces temps-ci risque de chambouler votre existence. Prudence. Très belle semaine sur RMN.
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0: RM en DAB+, on écoute RMN à Beau, sur Brest, du côté de Carré. Merci de nous avoir choisi. Bon lundi, dans quelques instants, Mika et AA, juste après l'info et la météo, il est 8h.
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2: Bonjour à tous, soyez les bienvenus.
1: Gwen Bro.
2: À Brest, des bénévoles se relaient pour apprendre le français à des femmes exilées au centre social de Kerangoff. 9 bénévoles assurent gratuitement des cours de français chaque matin. 12 femmes venues notamment d'Afghanistan, d'Iran ou encore du Sri Lanka y participent. Avec peu de moyens, l'objectif est de leur permettre de gagner en autonomie et de mieux préparer leur avenir. À Trégar, l'été a fortement fragilisé le secteur de la plage de la Baleine. Sécheresse, incendies et fréquentation records ont dégradé la végétation qui stabilise la dune. Le parking est interdit aux véhicules depuis le 17 août et son avenir doit être discuté avec le Conservatoire du littoral. La commune prépare aussi des travaux sur son réseau d'eau. Le conseil communautaire de Concarneau devra décider vendredi du maintien du maire à la vice-présidence de l'agglomération. Quentin Le Gaillard, mis en examen pour viol et agression sexuelle, conteste le retrait de ses délégations. Il dénonce une présomption de culpabilité, tandis que le président de l'agglomération maintient sa décision. Une séance extraordinaire est prévue le 2 octobre. Une soirée agitée à la gare de Quimper samedi soir. Un homme alcoolisé, torse nu et armé d'un tesson de bouteille s'est montré virulent face aux policiers. Les forces de l'ordre ont utilisé un pistolet à impulsion électrique pour le maîtriser. Il a ensuite été interpellé et placé en garde à vue. Un surfeur est décédé samedi après-midi à Pouldrosic. L'homme a été retrouvé inerte et à la dérive au large de la plage de Pennor. L'homme est décédé. Dans le reste de l'actualité, à Lourdes, le pape Léon XIV a rencontré en privé 7 victimes de violences sexuelles dans l'église. Il a reconnu le caractère systématique de ces violences et a échangé avec elles sur leur prise en charge et la lutte contre les abus. Bonne nouvelle pour le portefeuille des ménages les plus modestes. Le fournisseur Engie annonce qu'il va verser un coup de pouce de 75 € à une partie de ses clients. Explication avec Titouan Guibert.
3: Une aide financière bienvenue face à l'augmentation continue des factures. Engie va donner 75 € d'aide exceptionnelle à tous ses clients qui bénéficient déjà d'un chèque énergie cette année. Cela concerne plus de 700 000 foyers en France. Soutenir les ménages les plus fragiles face à la hausse générale des prix de l'électricité et du gaz. Pour en profiter, il n'y a rien à faire si vous êtes concerné et que vous avez déjà utilisé votre chèque énergie chez eux. Les 75 € seront automatiquement déduits de votre prochaine facture.
2: Merci Titouan, la remise s'appliquera directement selon votre rythme habituel de facturation. On passe au quintet, nous sommes le lundi 28 septembre, c'est à Enghien pour le prix Saint-Chamond, départ à 13h55, notez le 9, le 5, le 14, le 4, le 10, le 12, le 2 et le 7. La météo.
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2: Ce sera pas terrible aujourd'hui, il y aura de la pluie pour ce lundi, quelques rayons de soleil aussi, mais enfin la pluie on en a besoin pour les nappes phréatiques et les jardins. Alors ce matin, de la pluie un petit peu partout, sauf le Finistère sera épargné avec quelques éclaircies, sinon c'est des gros nuages et des averses. Température moyenne de 14 à 15 degrés. Pour cet après-midi, à quoi s'attendre? Toujours le même type de temps, peut-être un peu moins de pluie, il fera 21 degrés à Brest, 20 degrés à Châteaulin, 19 degrés, ce sera du côté de Vannes, et il fera 18 degrés à Ploërmel. Bonne journée.
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La voix de Mika vous réveille sur RMN en ce lundi matin. C'était Elle me dit. Bon lundi donc, 28 septembre, jour où nous fêtons les Venceslas, Saint Venceslas. Du côté des anniversaires de célébrités, la footballeuse internationale française Amandine Henry fête ses 37 ans. Anniversaire aussi de la célèbre spécialiste de la pâtisserie Mercotte, qui était ancienne jurée du meilleur pâtissier. 84 ans pour Mercotte. Et puis tiens, bon anniversaire à Nolwenn Leroy qui fête aujourd'hui ses 44 ans. Et tiens, nous aurions fêté l'anniversaire aussi de bébé Brigitte Bardot, 92 ans aujourd'hui en ce 28 septembre. Et si vous êtes vous né un 28 septembre, on vous souhaite un très très bon anniversaire pour le retour de la musique. Sheryl Crow, All I Wanna Do, et Mylène Farmer tout de suite. Voici C'est à qui le tour sur RMN.

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0: c'était Sheryl Crow avec All I Wanna Do. Merci de nous avoir choisi. Bon lundi matin, ce 28 septembre. Tiens, vous êtes aussi avec nous sur les réseaux sociaux des RMN, Facebook, Instagram, LinkedIn, pour suivre l'actualité des RMN, découvrir les coulisses de la station, réagir et partager avec nous. Rejoignez-nous, oui, sur nos réseaux sociaux et surtout, n'hésitez pas à participer, commenter et pourquoi pas nous faire un petit coucou. Moi aussi, je vous fais un petit coucou. Bonne matinée. Quoi que vous fassiez, où que vous soyez, vous êtes peut-être en voiture, vous êtes au travail, bon courage. Vous êtes encore à la maison. Merci d'écouter RMN. Julien Doré avec Paris Seychelles et puis Metcon avec Begin. C'est ce qu'on va écouter, c'est pour aller jusqu'à 8h30. À 8h30, un nouveau rendez-vous d'information locale. Et puis le coup d'œil météo pour cette journée de lundi, ça sera juste après les infos de 8h30.
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1: Madame, monsieur, bonjour.
0: Gwen Bro.
1: Les maires ruraux du Finistère tirent la sonnette d'alarme sur les services publics et les finances locales. Réunis vendredi à Quimper, les élus ont présenté un nouveau bureau de leur association présidé par Nadine Kersaudi, maire de Cléden-Cap-Sizun. Ils alertent notamment sur les difficultés rencontrées par les communes rurales pour maintenir les services de proximité. Les finances locales figurent également parmi les principales préoccupations. Environ 200 personnes se sont mobilisées à Quimperlé pour le climat. La manifestation organisée samedi demandait un plan d'urgence pour mieux adapter le territoire au changement climatique. Les participants dénoncent notamment l'inaction face aux conséquences des épisodes de chaleur et de sécheresse. Le cortège a rejoint la prairie André Boulet sur les bords de la Laïta. À Tréguin, Cirque du Travail proposera une journée originale autour du monde professionnel. L'association Expression Plurielle organise l'événement. Ce sera samedi prochain avec des animations autour du salaire, du harcèlement et de la santé au travail. Au programme également, danse, bingo chanté, lancé de H et Bibliothèque Humaine. Une manière ludique d'aborder les réalités et les stéréotypes liés au travail. Un Carésien de 24 ans se lance à nouveau dans l'aventure Mister Universel Bretagne. Brian Brio participera le 14 novembre à l'élection organisée au Palais des Arts de Vannes. Après une première participation en 2025, une quinzaine de candidats bretons sont en lice. Dans le reste de l'actualité, au Sénat, la droite conserve sa majorité après les élections sénatoriales de ce dimanche. Le Rassemblement national et ses alliés obtiennent suffisamment d'élus pour former pour la première fois un groupe parlementaire dans la Chambre haute. La France insoumise fait aussi son entrée au Sénat avec l'élection de son premier sénateur. Faire ses courses sans mettre les pieds dans un magasin, le drive continue de séduire de plus en plus les Français. Dimitri Coutan.
2: Oui, 4 Français sur 10 utilisent désormais le drive pour faire leurs courses. Cette formule représente désormais 10% des dépenses alimentaires, soit plus de 15 milliards d'euros. Un succès porté par le gain de temps et des prix généralement identiques à ceux des magasins. Le drive affiche encore 6% de croissance cette année, selon le cabinet d'études Circana. Ses limites restent toutefois le choix plus restreint de produits et l'impossibilité de sélectionner soi-même certains articles frais.
1: Merci Dimitri, on passe au quintet de ce lundi 8 septembre, il se dispute à Enghien avec le prix de Saint-Chamond, départ à 13h55. Il y aura 15 partants, notre sélection notée le 9, le 5, le 14, le 4, le 10, le 12, le 2 et le 7. Voilà pour l'actualité, on passe tout de suite à la météo.
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1: Ce matin, 2 salles, 2 ambiances, un peu de nuages et des éclaircies sur le Finistère. Ailleurs, dans les autres départements, c'est la pluie et des nuages gris. Température entre 14 et 15 degrés, c'est la moyenne. Pour cet après-midi, ça monte pas bien haut. Comptez 18 degrés à Plouermel, 20 degrés à Châteaulin-Quimperlé et Trémévennes, 20 degrés à Vannes et à Sainte-Anne-d'Auray. Il fera 21 degrés à Brest. Coup d'œil sur le littoral, la marée est haute actuellement. Coefficient 99, elle sera basse aux alentours de 12h45. Je vous souhaite à tous une très très belle matinée.
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Amen avec Christophe Maé. À l'instant, c'était La Lune sur son dernier album Fête Foraine. Tiens, un rendez-vous qui sent bon les traditions bretonnes dimanche à Saint-Sanson à Rohan. C'est la 37e fête du blé noir. Oui, cette année, le feu sera à l'honneur. Vous allez pouvoir notamment retrouver des forgerons, du pain cuit au feu de bois ou encore des cracheurs de feu. Et bien sûr, les grands classiques seront également au rendez-vous avec le battage du blé noir, les métiers anciens, le défilé traditionnel sans oublier le bagad de l'Oudéac avec des démonstrations de motocross. Bon, difficile de parler de fête du blé noir sans penser aux galettes et aux crêpes qui seront elles aussi de la partie. L'entrée est à 4 euros. Une belle journée pour retrouver les savoir-faire et les traditions d'autrefois. Dimanche 4 octobre, pensez-y, à noter dans l'agenda à Saint-Sanson à Rohan. Dans quelques instants, Francis Cabrel avec Sarbacane et puis Shadé qu'on écoute maintenant sur RMN avec The Sweetest Taboo.

0: Merci d'avoir choisi RMN pour accompagner votre lundi matin. C'est le 28 septembre. Plein de courage pour cette nouvelle semaine. En tout cas, vous nous avez choisi et vous avez fait le bon choix. Dans quelques instants, il y aura Maria Carey, la petite douceur avec Against All Odds. C'est pour aller jusqu'à 9h. À 9h, un nouveau rendez-vous d'information avec la rédaction des RMN, actualité locale plus le point météo. Mais tout de suite, voici l'horoscope avec Clara. Comment ça va se passer aujourd'hui? Clara vous dit tout maintenant.
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3: Bonjour à tous, très belle semaine en ce lundi 28 septembre. Tout de suite, l'horoscope.
4: Bélier, une énergie bienvenue ces jours-ci et vous voilà remis sur le bon chemin.
5: Taureau, dans un contexte particulier en vue, il va devenir urgent de choisir un partenaire compétent.
6: Gémeaux, une expérience sans valeur va vous être soumise, c'est un piège à éviter et vite.
7: Les cancers, la conjoncture s'améliore et vous prépare une étape savoureuse dans le privé.
8: Les lions, pour vendre l'essentiel, n'oubliez pas d'ajouter les détails qui vont flatter votre acheteur.
9: Les vierges, une situation bloquée va se dénouer et votre expérience va vous faire passer le cap.
10: Les balances, vous voilà irrésistible au bureau, mais cela ne plaît pas à tout le monde.
11: Scorpion, le ciel planétaire va vous permettre de prendre du temps rien que pour vous.
12: Sagittaire, le mot obligation n'est pas dans votre vocabulaire du moment, restez libre.
13: Capricorne, un nouveau rythme vous est imposé, ne cherchez pas à vous rebeller, adaptez-vous.
14: Verseau, dévoilez vite vos intentions afin d'influencer les sceptiques qui vous entourent.
15: Et pour terminer les poissons, votre besoin de liberté ces temps-ci risque de chambouler votre existence. Prudence.
4: Très belle semaine sur RMN.
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0: Merci de nous avoir choisis du côté de Gourin, sur Lorient, DAB+, et également du côté de Morlaix, en numérique. Dans quelques instants, Chagrin d'amour et Amy MacDonald, juste après l'info et la météo, il est 9h.
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2: Bonjour à tous.
1: Gwen Bro.
2: Un Carrézien de 24 ans vise le titre de Mister Universel Bretagne. Brian Brio participe pour la deuxième fois au concours après une première expérience en 2025. Une quinzaine de candidats bretons sont en lice pour la finale prévue le 14 novembre au Palais des Arts de Vannes. Le jeune boulanger voit cette aventure comme un tremplin pour ses projets sur les réseaux sociaux et son envie de voyager. Les Vieilles Charrues se projettent déjà vers l'édition 2027. La traditionnelle soirée des bénévoles a réuni 1500 personnes samedi à Carhaix. Le festival annonce notamment une nouvelle édition placée sous le signe d'une parenthèse enchantée. Les 7983 bénévoles de l'édition 2026 se partageront par ailleurs une dotation de 145 000 euros en novembre. En Cornouailles, la hausse des prix du carburant pèse de plus en plus sur le budget des ménages et des professionnels. Automobilistes, taxis, aides à domicile ou infirmières libéraux cherchent des solutions pour limiter leurs dépenses, mais certains estiment désormais travailler à perte. L'estuaire du Bellon pourrait devenir une zone à enjeux sanitaires. Quimperlé Communauté a demandé la création de cette zone afin d'améliorer la qualité sanitaire des eaux et de lever certaines restrictions. Elle concerne notamment la pêche à pied et les activités de baignade. Une consultation publique est ouverte jusqu'au 2 octobre. Et puis à Concarneau, ce week-end, le mini-salon de l'habitat a attiré une centaine de visiteurs à la Maison des Transitions. Les habitants sont venus chercher des conseils pour leurs projets de construction, de rénovation ou d'achat immobilier auprès des professionnels du secteur. Dans le reste de l'actualité, dans l'ouest de l'Angleterre, 5 hommes sont soupçonnés d'avoir préparé un acte terroriste près d'une base militaire utilisée par l'armée de l'air américaine. Ils ont été arrêtés. Les arnaques par SMS continuent de faire des victimes pour soutirer de l'argent ou des données personnelles. Voici comment reconnaître ces pièges de plus en plus sophistiqués. Margot Douetil.
3: Un simple SMS peut parfois coûter très cher. Depuis plusieurs mois, les messages frauduleux se multiplient. Les escrocs se font passer pour un transporteur, une banque, un service public ou encore une société d'autoroute. Leur objectif, pousser la victime à cliquer sur un lien et à communiquer ses coordonnées bancaires ou ses informations personnelles. Les autorités rappellent qu'il faut se méfier des messages alarmants demandant d'agir dans l'urgence. En cas de doute, il est recommandé de ne jamais cliquer sur le lien reçu et de vérifier directement auprès de l'organisme concerné.
2: Merci Margot. Et pour signaler un SMS frauduleux, il est possible de le transférer gratuitement au 33 700. Le quintet, c'est aujourd'hui à Enghien. Notez le 9, le 5, le 14, le 4, le 10, le 12, le 2 et le 7. Voilà pour l'actu, on passe à la météo.
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2: Ce matin, deux salles, deux ambiances, un peu de nuages et des éclaircies sur le Finistère. Ailleurs, dans les autres départements, c'est la pluie et des nuages gris. Température entre 14 et 15 degrés, c'est la moyenne. Pour cet après-midi, ça monte pas bien haut. Comptez 18 degrés à Plouermel, 20 degrés à Châteaulin-Quimperlé et Trémévennes, 20 degrés à Vannes et à Sainte-Anne-d'Auray. Il fera 21 degrés à Brest. Coup d'œil sur le littoral, la marée est haute actuellement. Coefficient 99, elle sera basse aux alentours de 12h45. Je vous souhaite à tous une très très belle matinée.
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fait ce qui lui plaît à l'instant avec le groupe Chagrin d'amour sur RMN. En tout cas, merci de nous avoir choisi, quoi que vous fassiez, où que vous soyez. Peut-être à la maison, vous êtes au travail, bon courage. Vous êtes en voiture, bonne route avec RMN sur les routes de Bretagne. La suite avec les Fool's Garden dans quelques instants, Lemon Tree. Et puis celle qui s'apprête à sortir son nouvel album pour le 2 octobre. Je parle de la chanteuse Zazie. Et dans cet album, ce single que vous avez découvert chez nous, voici Peu importe sur RMN.

0: Rose Garden sur RMN, un instant avec Lemon Tree. Dans quelques instants, bien, je vais laisser ma place à Eric et Mylène, votre rendez-vous que des tubes. À partir de 9h30 jusqu'à 13h, je vous laisse, c'était Romuald. Mais je reviens demain, bien sûr, pour votre réveil, pour se réveiller de la bonne oreille. Bonjour la Bretagne, entre 6h et 9h30, bien sûr. On va se quitter avec Calogero, le portrait Sandra, il y aura aussi Feu Chatterton, et puis Eros Ramazzotti, Una Storia Importante. Tous les tubes que vous aimez sur RMN accompagnent votre début de semaine. Très bon lundi avec nous et à demain.
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1: Bonjour, quoi de beau à la télé pour cette soirée du 28 septembre sur TF1 du foot Belgique-France, la Ligue des Nations. Après la Turquie, les Bleus de Zinedine Zidane sont ce soir confrontés aux Belges. Premier acte d'une double confrontation puisque les deux équipes se retrouveront la semaine prochaine pour une nouvelle rencontre. Sur France 2, les aventurières, série. La vie de Françoise, hôtesse de l'air à la retraite, et de sa fille Sophie volent en éclats le jour où leur mari et père est enlevé. Sophie découvre alors que sa mère et son père étaient des agents pour le compte de l'État. Sur France 3, le mystère Henri Pic, film avec Fabrice Luchini et Camille Cotin. Célèbre animateur d'une émission littéraire, Jean-Michel Rouche est interpellé par le succès d'un livre écrit par un inconnu nommé Henri Pic. Sur W9, Pearl Harbor, film avec Ben Affleck. Sur France 4, Voyage Voyage, les stars chantent au Maroc. Divertissement. Sur M6, L'amour est dans le pré, présenté par Karine Le Marchand. Et puis sur France 5, Sur le front, magazine sur le thème Vêtements, le tour du monde en 4 jours. Très belle soirée télé à tous.

0: C'est Feu Chatterton que vous écoutiez ce matin sur RMN. 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Bon lundi matin. Bonjour. Coucou. Le lundi, le jour préféré de la semaine avec dans quelques instants.
1: C'est lundi.
0: Jean-Louis Aubert. Alors pour atteindre ce degré de naturel, tout ceci a été travaillé en amont déjà depuis 3 semaines. Florent Pagny arrive également, Pascal Obispo à la composition, Lionel Florence aux paroles. Et Florent Pagny à l'époque portait le même style de lunettes que Pascal Obispo. Tu te souviens ça, ils avaient des lunettes de couleur. Et en tout cas, le titre qu'on voit.
1: Et même qu'Anastasia aussi,
0: écoutez aussi, ouais. A valu une victoire de la musique à Florent Pagny. Voici Savoir Aimer tout de suite.

0: Vous écoutez RMN ? Et vous allez retrouver Status Quo pour la suite après l'horoscope. Après 10h, vous allez également gagner 200 euros simplement en répondant par oui ou par non à des questions.
1: Bah oui, c'est ça, c'est le jeu, tous les jours, avec nous. Alors comment on fait pour s'inscrire? Parce que déjà, ça commence par ici. 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Donc 10 en nombre sur 10 en nombre au 7-10-71.
0: Voilà.
1: Tout le monde a suivi ou faut que je répète?
0: Moi c'est bon en tout cas, hein. C'est le 10 sur 10 qui revient de l'autre côté de 10h. Et d'ici là, Status Quo arrive. Et l'horoscope avec Lara. Ceux qui ont compris expliquent aux autres, vous êtes sur RMN.
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4: Bonjour à tous, très belle semaine en ce lundi 28 septembre. Tout de suite, l'horoscope. Bélier, une énergie bienvenue ces jours-ci et vous voilà remis sur le bon chemin. Taureau, dans un contexte particulier en vue, il va devenir urgent de choisir un partenaire compétent. Gémeaux, une expérience sans valeur va vous être soumise, c'est un piège à éviter et vite. Les cancers, la conjoncture s'améliore et vous prépare une étape savoureuse dans le privé. Les lions, pour vendre l'essentiel, n'oubliez pas d'ajouter les détails qui vont flatter votre acheteur. Les vierges, une situation bloquée va se dénouer et votre expérience va vous faire passer le cap. Les balances, vous voilà irrésistible au bureau, mais cela ne plaît pas à tout le monde. Scorpion, le ciel planétaire va vous permettre de prendre du temps rien que pour vous. Sagittaire, le mot obligation n'est pas dans votre vocabulaire du moment, restez libre. Capricorne, un nouveau rythme vous est imposé, ne cherchez pas à vous rebeller, adaptez-vous. Verseau, dévoilez vite vos intentions afin d'influencer les sceptiques qui vous entourent. Et pour terminer les poissons, votre besoin de liberté ces temps-ci risque de chambouler votre existence. Prudence. Très belle semaine sur RMN.
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0: Il est 10h et en écoutant RMN pour la suite, vous retrouverez Jeanne Mas, Amel Bent. Vous gagnez 200 euros également grâce au 10 sur 10. Plus proche de nous, voici Dépêche Mode et puis les infos également sur RMN pour ce lundi matin.
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2: Bonjour à tous et bonne matinée.
1: Gwen Bro.
2: En Bretagne, la flambée des prix des carburants continue de remplir les stations Total Énergie. À Guidel, par exemple, près de Lorient, de longues files d'attente se sont formées ce week-end. De nombreux automobilistes font le plein avant la reprise de la semaine, tandis que certains limitent leurs déplacements ou ne remplissent leurs réservoirs qu'en partie pour réduire la facture. À Tréguin, l'été a fortement fragilisé le secteur de la plage de la Baleine. Sécheresse, incendies et fréquentations records ont dégradé la végétation qui stabilise la dune. Le parking est interdit aux véhicules depuis le 17 août et son avenir doit être discuté avec le conservatoire du littoral. La commune prépare aussi des travaux sur son réseau d'eau. Le conseil communautaire de Concarneau devra décider vendredi du maintien du maire à la vice-présidence de l'agglomération. Quentin Le Gaillard, mis en examen pour viol et agression sexuelle, conteste le retrait de ses délégations. Il dénonce une présomption de culpabilité, tandis que le président de l'agglomération maintient sa décision. Une séance extraordinaire est prévue le 2 octobre. Une soirée agitée à la gare de Quimper. Samedi soir, un homme alcoolisé, torse nu et armé d'un tesson de bouteille, s'est montré virulent face aux policiers. Les forces de l'ordre ont utilisé un pistolet à impulsion électrique pour le maîtriser. Il a ensuite été interpellé et placé en garde à vue. Un surfeur est décédé samedi après-midi à Pouldrosic. L'homme a été retrouvé inerte à la dérive au large de la plage de Penmore. Vers 16h10, d'importants moyens de secours ont été mobilisés, dont un hélicoptère de la Marine nationale et la SNSM qui a ramené le corps sur la plage. Il n'a pas pu être réanimé. Dans le reste de l'actualité à Metz, revirement de dernière minute pour la visite du pape Léon XIV. Emmanuel Macron assistera finalement aujourd'hui à la messe célébrée dans la cathédrale Saint-Étienne. Cette présence marque la participation du chef de l'État à l'un des temps forts de la visite papale en France. Les élections sénatoriales avaient lieu hier. La moitié du Sénat, soit 178 sénateurs, vient donc d'être renouvelée après le vote des grands électeurs. Tour d'horizon des résultats dans l'Ouest avec Margot Douetil.
3: Dans le Finistère, la droite obtient 3 sièges, un pour la gauche. En Ille-et-Vilaine, la liste centre-droit portée par Françoise Gatel remporte 2 sièges. Les écologistes et les socialistes en sauvent chacun un. Dans les Côtes-d'Armor, pas de changement, 2 sièges à gauche, 1 à droite. Du côté de la Vendée, la liste LR de Bruno Retailleau conserve ses 3 sièges. Les autres listes n'en ont pas obtenu. En revanche, il n'y a pas eu d'élection en Loire-Atlantique et dans le Morbihan car elles ont lieu tous les 3 ans. Le scrutin avait donc été réalisé en 2023.
2: Merci Margot. Les pronostics pour le quintet d'aujourd'hui à Enghien, notez le 9, le 5, le 14, le 4, le 10, le 12, le 2 et le 7.
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2: C'est tristounet aujourd'hui pour ce lundi avec la grisaille qui nous accompagne, un risque de pluie sur le Morbihan et même du brouillard et de la pluie mélangée sur le centre-Bretagne. Température entre 14 et 15 degrés. Cet après-midi, que se passe-t-il? Un peu plus de soleil du côté de Brest et du Finistère Sud. Ça reste très nuageux en centre-Bretagne et sur la côte morbihanaise. Des températures comme 18 degrés à Ploërmel, 19 degrés à Quimper et Quimperlé, 20 degrés à Sainte-Anne-d'Auray et Vannes. Je vous souhaite quand même une très bonne journée.
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0: Il y avait Jeanne Mas sur RMN et vous retrouverez la chanteuse LP ou encore Amel Bent pour la suite.
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0: Brigitte, bonjour.
2: Oui, bonjour.
0: Bienvenue sur RMN. Brigitte, vous habitez où?
2: Alors, près de Lorient.
0: D'accord, à côté de Lorient. Où ça exactement à côté de Lorient?
2: Le Pays-Quélic.
0: D'accord. Qu'est-ce que vous faites dans la vie?
2: Je suis en grandes vacances.
0: Ah, les fameuses grandes vacances. Très bien. Et avant ces fameuses grandes vacances, qu'est-ce que vous faisiez?
2: J'étais aide à domicile.
0: Ah, donc vous avez bien, après avoir aidé les autres, gagné le droit de vous reposer.
2: Voilà, exactement.
0: Bon, Brigitte, on va essayer de nous offrir 200 euros. Il y a 10 questions auxquelles il faut répondre. 40 secondes pour y répondre. Alors, comme je dis à chaque fois, 40 secondes, on peut le faire sans problème, mais il ne faut pas non plus trop traîner, parce que si jamais on dépasse les 40 secondes et qu'on n'a pas eu le temps de poser toutes les questions, malheureusement, on ne pourra pas l'accepter. D'accord ?
2: D'accord. Okay.
0: Ok. Allez, écoutez,
2: on va essayer.
0: Ça va être à nous, on va y aller. On lance le chrono et on commence avec cette première question. Le groupe Queen avait-il Freddie Mercury comme chanteur ?
2: Oui.
0: La mer Baltique borde-t-elle l'Espagne ?
2: Non.
0: Le caramel peut-il être obtenu en chauffant du sucre ?
2: Oui.
0: Le stade du Moustoir se trouve-t-il à Lorient ?
2: Oui.
0: Ah, facile, vous êtes à côté. Un pénalty au football se tire-t-il à 11 mètres du but ?
2: Non.
0: Le film Titanic est-il sorti après l'an 2000 ?
2: Non.
0: Un koala est-il un ours ?
2: Non.
0: Le café décaféiné est-il totalement dépourvu de caféine ? Vite.
2: Non.
0: Le Portugal partage-t-il une frontière avec l'Espagne ? Vite.
2: Oui.
0: Une guitare classique possède-t-elle généralement 6 cordes ?
2: Non.
0: Allez, bon, on était un peu hors des clous, mais bon, soit, on va faire comme si on n'avait pas remarqué. Allez, maintenant on va corriger. Brigitte, est-ce qu'il y a des questions qui vous posent question, justement ?
2: Je m'en rappelle plus déjà. je pense pas que j'ai tout.
0: Vous pensez pas avoir validé toutes les bonnes réponses ?
2: Non, je pense pas, non.
0: On va vérifier ça. Non. Le groupe Queen avait-il Freddie Mercury comme chanteur ? Moi, il dit oui.
2: Oui.
0: Bah, c'est oui, bien sûr, effectivement. Le chanteur culte de Queen, c'est Freddie Mercury. La mer Baltique borde-t-elle l'Espagne ? Bah, il dit non.
2: Oui.
0: La mer Baltique se situe au nord-est de l'Europe, donc effectivement rien à voir avec l'Espagne. Le caramel peut-il être obtenu en chauffant du sucre ? Vous m'avez dit oui, effectivement. Bah oui, bien sûr, ça marche bien.
2: Oui.
0: Bon,
2: oui.
0: Le stade du Moustoir, on ne le fait pas, vous qui êtes à côté de Lorient. Bien sûr que c'est à Lorient, le stade du Moustoir.
2: Oui.
0: On restait dans le domaine du football. Un pénalty au football se tire-t-il à 11 mètres du but ? Vous m'avez dit non ?
2: Oui.
0: Eh bah, ben c'est oui. Malheureusement.
2: Ah oui. Et ouais, voilà.
0: Le point de pénalty au stade de la Moustoir notamment, que vous ne fréquentez certainement pas suffisamment, si je comprends
2: non,
0: bien.
2: Non, c'est ça. Voilà, je n'y vais jamais. Donc
0: voilà. Il va falloir y aller maintenant au stade du Moustoir pour aller soutenir le FC Lorient. Mmh. Le point de pénalty est situé à 11 mètres de la ligne de but. Voilà, donc c'était bien la bonne réponse.
2: Je ne connaissais pas.
0: Titanic n'est pas sorti avant l'an 2000, c'était 97. Un koala, c'est un marsupial. Le café décaféiné n'est pas totalement dépourvu de caféine. Le Portugal partage-t-il une frontière avec l'Espagne ? Oui. Et une guitare classique possède-t-elle généralement 6 cordes ? La réponse était oui. Bon, bah, Brigitte, faut vous réinscrire. Ben ouais, il y a une petite erreur, mais bon, vous inscrivez, on joue quand vous voulez. D'accord ?
2: D'accord.
0: Vous renvoyez 10 sur 10 au 7-10-71. Merci d'avoir été avec nous, en tout cas, Brigitte. À bientôt.
2: Merci de rien. Allez, bonne journée.
0: Bonne journée à vous. Au revoir.
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0: également, puisqu'il y a des chansons de Rihanna, de Cher ou encore de Christina Aguilera qui sont signées Laura Pergolizzi. Pergolizzi, voilà.
1: Tu vois, je t'avais dit.
0: C'est vrai que c'est beaucoup plus simple. Voici Oria et Adèle pour la suite. Vous êtes sur RMN.
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0: La Bretagne en musique sur RMN avec Oria. Il y aura Mécano ou encore Cyndi Lauper pour la suite. Et puis on file à Rostrenin avec un grand vide-grenier qui est organisé ce dimanche. Venez le chiner.
1: De 8h à 14h, donc il faut quand même se lever un petit peu. Voilà. C'est Braise Action Solidarité qui organise un grand vide-grenier sur le parking d'Intermarché. Il y aura des livres, il y aura des jouets, de la déco, de la vaisselle. De quoi dénicher forcément quelques bonnes affaires, encore une fois, si on met son réveil. Et pour les exposants, bah, pas besoin de réserver. Les inscriptions se font directement sur place.
0: Oui, vous pointez pas à 13h45 en disant bonjour, je viens chiner, c'est plus rien. Mécano pour la suite, Spin Doctors et Cyndi Lauper sur RMN.

0: Kryptonite. C'est ce que c'est la kryptonite, Mylène?
1: Ben, c'est ce que Spider-Man adore.
0: Superman. C'est Superman. Ah,
1: Superman.
0: Oui, voilà.
1: Une chanson de...
0: Enfin, il aime pas du tout ça d'ailleurs. Hein. C'est son point faible, la kryptonite. Hein. C'est comme ça qu'on peut le battre.
1: C'est ce qui te fait craquer, quoi. Par exemple, toi, ta kryptonique, c'est... J'arrive pas à dire le mot.
0: Ouais, déjà,
1: c'est mes cheveux.
0: Pourquoi? Quoi, les cheveux?
1: Parce
0: quoi?
1: Parce que tu les trouves trop beaux.
0: Quoi, les miens?
1: Je suis ta kryptonite.
0: Ah, les tiens, d'accord. Je sais pas ce qui se passe. Bah, je préfère les miens, en fait, je crois. Mes cheveux. Bon, allez, un autre album qui sortira le 16 octobre, c'est l'album Instinct de Angèle. Et elle sera également les 9 et 10 octobre et 2027, donc c'est dans plus d'un an, au Zénith de Nantes en concert. Voici Angèle.
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0: Bonjour madame, bonjour mademoiselle, bonjour monsieur. Il y aura Marc Lavoine dans quelques instants sur RMN. Vous allez retrouver le groupe Texas également. Mais non sans d'abord que nous nous soyons informés. Voici ce qui fait l'actualité de ce jour partout dans le monde, en France et en Bretagne.
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2: Bonjour à tous et bonne matinée.
1: Gwen Bro.
2: Ça risque d'être la pagaille demain. Salaire en berne, effectif sous tension, budget 2027 dans le viseur. Les syndicats de la fonction publique appellent à une mobilisation massive demain. Près de 160 manifestations sont annoncées partout en France. Zoom tout de suite sur les rendez-vous dans l'Ouest avec Margot Douitil.
3: Oui, plusieurs rendez-vous sont annoncés. En Loire-Atlantique, les manifestants se retrouveront à Nantes à 10h30 au Miroir d'eau. En Vendée, rendez-vous à La Roche-sur-Yon, au rond-point du CHD Les Oudéries à 14h. Dans le Morbihan, rassemblement à Lorient sur l'esplanade de l'hôpital à 10h30. En Ille-et-Vilaine, le cortège partira de la place du Général de Gaulle à Rennes à 11h. Dans le Finistère, rendez-vous à Quimper, place des Otages à 10h30. Enfin, dans les Côtes-d'Armor, les manifestants sont attendus devant la préfecture de Saint-Brieuc à 11h.
2: Merci Margot. Les syndicats espèrent faire de cette mobilisation l'un des temps forts sociaux de la rentrée afin de faire peser sur les futures discussions budgétaires et salariales du gouvernement. Environ 200 personnes se sont mobilisées à Quimperlé pour le climat. La manifestation organisée samedi demandait un plan d'urgence pour mieux adapter le territoire au changement climatique. Les participants dénoncent notamment l'inaction face aux conséquences des épisodes de chaleur et de sécheresse. Le cortège a rejoint la prairie André Boulet sur les bords de la Laïta. À Tréguin, un cirque du travail proposera une journée originale autour du monde professionnel. L'association Expression Plurielle organise l'événement. Ce sera samedi prochain avec des animations autour du salaire, du harcèlement et de la santé au travail. Au programme également, danse, bingo chanté, lancé de H et Bibliothèque Humaine. Une manière ludique d'aborder les réalités. Dans le reste de l'actualité, direction Metz, le pape Léon XIV est arrivé ce matin au centre des congrès pour une rencontre interreligieuse. Il est accueilli par les représentants des principales religions présentes en France, parmi lesquelles le cardinal Jean-Marc Aveline, le grand rabbin Haïm Korsia et le recteur de la grande mosquée de Paris, Shems Eddine Aviz. Cette rencontre doit permettre un échange entre les différentes communautés religieuses. Le gouvernement présentera jeudi son projet de loi des finances pour 2027 en Conseil des ministres. Le budget prévoit de nouvelles recettes fiscales ciblée afin d'augmenter les rentrées d'argent de l'État sans hausse généralisée des impôts. Le texte sera ensuite examiné par les députés à l'Assemblée nationale à partir de la mi-octobre. Sans transition, le quintet de ce lundi 28 septembre, il se dispute à Enghien avec le prix de Saint-Chamond, départ à 13h55. Notez notre sélection le 9, le 5, le 14, le 4, le 10, le 12, le 2 et le 7. Bonne chance à tous, je vous souhaite une très belle matinée.

0: C'est Marc Lavoine que vous écoutiez à l'instant sur RMN. Ça a été l'un de ses premiers grands tubes, ça. Hein. VVV. Allez, Sting pour la suite ou encore Jérémy Frérot. Et puis ce dimanche qui arrive, nos traditions bretonnes sont à l'honneur à Saint-Sanson à Rouen pour la 37e fête du blé noir.
1: Alors cette année, le feu sera à l'honneur avec forgeron, pain au feu de bois, ah ouais, et cracheur de feu, mais aussi battage du blé noir, métier ancien, vas-y. On peut essayer de faire des
0: bruitages. Allez, métiers anciens, cling, cling.
1: Ouais, c'est plus compliqué. Ah oui. Bagade de
0: Théâtre. Oui. Et puis galette aussi. Allez, entrée non, 4 euros. La fête du blé noir, on vous en parle plus longuement sur rmn.bz. J'irai pas avec toi. Tu voilà. T'as tout gagné. Voici Sting et Jérémy Frérot, vous êtes sur RMN.
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0: Fishman qui est évoqué dans cette chanson existe réellement. C'est Quentin Crisp, ou plutôt Quentin Crisp, écrivain britannique assez excentrique installé à New York, que Sting a rencontré, ce qui lui a donné l'idée de faire une chanson à son sujet. C'est dommage qu'il ne nous ait pas croisés, nous, parce que sinon on aurait pu aussi éventuellement servir d'inspiration. Allez, pour la suite, Mylène Farmer.
1: Oui.
0: Ne pas confondre. Voilà, c'est ça, ça c'est drôle. Hein. Ça c'est drôle parce que quand on a le même prénom de quelqu'un d'autre, du coup on peut faire croire que c'est...
1: Non, mais forcément, quand tu dis Mylène, oui. Je te regarde.
0: Oui, mais Mylène Farmer va venir chanter. Et les Madness également maintenant, voici Our House. Vous êtes sur RMN.
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0: C'est Gauvin Cerf sur RMN. Tandis que Christophe Maé arrive pour la suite et puis Joseph Salvat également. 10 questions, 2 réponses possibles, oui ou non, et 200 euros à gagner, c'est le 10 sur 10 sur RMN.
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0: Moi, j'ai trouvé que c'était bien expliqué. Bon.
1: Ah bah super, voilà. C'est gentil, merci.
0: Commencez à remplir le petit bordereau pour déposer le chèque. Allez, Christophe Maé et Joseph Salvat pour la suite, vous êtes sur RMN.

0: Ça, c'est un extrait d'un album qui s'appelle « Je veux du bonheur » de Christophe Maé. Et alors, il a raconté qu'il avait en grande partie trouvé l'inspiration pour cet album pendant un voyage à la Nouvelle-Orléans. Les rythmes, les ambiances, des fanfares locales, voilà, à la Nouvelle-Orléans. Elisa Tovati et Tom Dice en duo, c'était très joli. Ça, on va leur écouter ce titre avant les infos de midi. Ça s'appelle « Il nous faut cet avenir » sur RMN.
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0: C'est l'heure, il est midi, qu'est-ce qu'on va manger ce midi, Mylène?
1: Boucher à la reine aujourd'hui.
0: D'accord, voici Jennifer pour la suite. Ou encore Christopher Cross et on embrasse la reine, bien sûr. Voici les infos tout de suite, vous êtes bien sûr RMN.
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3: Bonjour à tous et bienvenue.
2: Gwen Bro.
3: À Carhaix, la grève de demain va perturber le fonctionnement de plusieurs écoles de la ville. Des classes seront fermées dans les écoles du boulevard de la République et de Jean-Pierre Jeudy. La cantine et la garderie ne sont pas assurées dans certains établissements. D'autres écoles comme ULA et Kerven fonctionneront normalement. En Cornouailles, la hausse des prix du carburant pousse de nombreux habitants à réduire leurs déplacements. Certains limitent les sorties familiales, d'autres revoient leur activité professionnelle ou leurs loisirs. Les dépenses de transport pèsent de plus en plus lourd sur les budgets du quotidien. Le covoiturage et les véhicules électriques apparaissent comme des alternatives pour certains. Direction Concarneau, une semaine sous haute tension politique s'ouvre après la mise en examen du maire soupçonné de viol et d'agression sexuelle. Un conseil municipal se tient ce soir dans un climat attendu comme très tendu. L'opposition réclame sa démission tandis que des divisions sont apparues au sein de sa majorité. Un nouveau débat est également prévu à l'agglomération vendredi. Une vaste escroquerie a été mise à jour en Bretagne autour d'un faux service du ministère de la Justice. Une femme de 38 ans est mise en cause dans la création d'une structure fictive qui employait une quinzaine de personnes à Brest, Rennes et Saint-Brieuc. De faux documents administratifs auraient permis de louer les locaux et d'acquérir des véhicules. La suspecte a été placée en détention provisoire. Un mot de foot, exploit en Coupe de France pour Banalec. Le club qui évolue en Régional 3 s'est imposé 3-2 sur la pelouse de Quimperlé. Pensionnaire de Régional 2, les Banalécois menaient 3-0 avant le retour tardif des locaux. Cette victoire leur permet de se qualifier pour le 5e tour de la compétition. Bravo! Metz, le pape Léon XIV achève ce lundi sa visite en France pour une étape en Moselle. Il participe à une rencontre interreligieuse avec des représentants des communautés catholiques, protestantes, juives et musulmanes. Il doit ensuite prononcer un discours consacré à l'Europe avant de célébrer une grande messe en présence d'Emmanuel Macron. Bonne nouvelle pour le portefeuille des ménages les plus modestes. Le fournisseur Engie annonce qu'il va verser un coup de pouce de 75€ à une partie de ses clients, Titon Guibert.
4: Une aide financière bienvenue face à l'augmentation continue des factures. Engie va donner 75€ d'aide exceptionnelle à tous ses clients qui bénéficient déjà d'un chèque énergie cette année. Cela concerne plus de 700 000 foyers en France. Soutenir les ménages les plus fragiles face à la hausse générale des prix de l'électricité et du gaz. Pour en profiter, il n'y a rien à faire si vous êtes concerné et que vous avez déjà utilisé votre chèque énergie chez eux. Les 75€ seront automatiquement déduits de votre prochaine facture.
3: Merci Titouan. Voilà pour l'actualité. Merci infiniment de l'avoir suivi. On passe à la météo.
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3: Ce matin, deux salles, deux ambiances, un peu de nuages et des éclaircies sur le Finistère. Ailleurs, dans les autres départements, c'est la pluie et des nuages gris. Température entre 14 et 15 degrés, c'est la moyenne. Pour cet après-midi, ça monte pas bien haut. Comptez 18 degrés à Plouermel, 20 degrés à Châteaulin-Quimperlé et Trémeven, 20 degrés à Vannes et à Sainte-Anne-d'Auray. Il fera 21 degrés à Brest. Coup d'œil sur le littoral, la marée est haute actuellement. Coefficient 99, elle sera basse aux alentours de 12h45. Je vous souhaite à tous une très très belle matinée.
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0: Vous êtes sur RMN et vous écoutiez Jennifer. Tandis Camille Winehouse ou encore Pierre Demar arrive pour la suite. Et puis on a rendez-vous à Mauriac avec un concert rock pour le Téléthon. Ça se passe ce samedi, du rock et de la pop pour la bonne cause.
1: Dès 21h, le groupe L'Orienté à Kenata sera en concert à l'espace Anti-Rose, une soirée solidaire organisée par l'association Trio, et les bénéfices seront donc reversés à l'AFM Téléthon.
0: Et voici venir Amy Winehouse, mais également celui qui a sorti vendredi son nouvel album, c'est Pierre Demar.

0: On est entre amis ici, hein, sur RMN. Il n'y a que des amis. Il y a même Amy Winehouse qu'on écoutait à l'instant.
1: C'est génial. J'adore cette blague. En plus, on y a le droit à chaque
0: c'est
1: fois.
0: C'est drôle, non? Voilà, bah, chaque ouais, fois, ça va super. Continuer comme ça. À chaque fois qu'il y aura Amy Winehouse. Imagine for Margot pour la suite ou encore Alan Parsons Project. On vous en parlera de ce collectif Imagine for Margot dans quelques minutes. 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
0: Et voici donc Imagine for Marco, le collectif, et puis Alan Parsons Project également sur RMN.
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0: Ah, Claudio Capeo, Tété, Cali, Héloïse, Daisy. Il y a aussi John Maman, d'ailleurs, qui a écrit le morceau sur ce single pour la bonne cause, pour les enfants malades. Ça s'appelle Imagine for Margot. Et ça s'appelle Viens, on rêve. On continue avec Zazie dans quelques instants. C'est vendredi que son nouvel album arrive chez nous. Et puis
1: yes.
0: REM également. Voici la belle balade Everybody Hurts pour la suite sur RMN.

0: Volatile, c'est le nom du nouvel album de Zazie. Et il sort vendredi. Tic-tac, tic-tac, tic-tac. On n'a jamais été aussi proche. Bon, c'est pas pour autant qu'on néglige les classiques. La preuve à l'instant sur RMN. Mmh. Chiqui boum boum boum, Niagara dans quelques instants. Mylène, bon après-midi.
1: Bah écoute, moi je viens avec toi.
0: Ah, ça y est encore. Elle est en fait. Elle est accrochée à ma jambe, en fait, Mylène, quand je me déplace. Mais arrête maintenant. Bon, bah, donc, on y va, d'accord, on y va ensemble. Niagara arrive dans quelques instants. On parlera télévision aussi. Et puis on vous dit à demain, quoi.
1: Salut.
0: Allez, viens, je t'emmène. Allez, viens avec moi. Salut.
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3: Bonjour, quoi de beau à la télé pour cette soirée du 28 septembre sur TF1 du foot Belgique-France, la Ligue des Nations. Après la Turquie, les Bleus de Zinedine Zidane sont ce soir confrontés aux Belges. Premier acte d'une double confrontation puisque les deux équipes se retrouveront la semaine prochaine pour une nouvelle rencontre. Sur France 2, les aventurières, série. La vie de Françoise, hôtesse de l'air à la retraite, et de sa fille Sophie volent en éclats le jour où leur mari et père est enlevé. Sophie découvre alors que sa mère et son père étaient des agents pour le compte de l'État. Sur France 3, le mystère Henri Pic, film avec Fabrice Luchini et Camille Cotin. Célèbre animateur d'une émission littéraire, Jean-Michel Rouche est interpellé par le succès d'un livre écrit par un inconnu nommé Henri Pic. Sur W9, Pearl Harbor, film avec Ben Affleck. Sur France 4, Voyage Voyage, les stars chantent au Maroc. Divertissement. Sur M6, L'amour est dans le pré, présenté par Karine Le Marchand. Et puis sur France 5, Sur le front, magazine sur le thème Vêtements, le tour du monde en 4 jours. Très belle soirée télé à tous.
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2: Bonjour à tous et bienvenue.
1: Gwen Bro.
2: À Carhaix, la grève de demain va perturber le fonctionnement de plusieurs écoles de la ville. Des classes seront fermées dans les écoles du boulevard de la République et de Jean-Pierre Jeudy. La cantine et la garderie ne sont pas assurées dans certains établissements. D'autres écoles comme ULA et Kerven fonctionneront normalement. En Cornouailles, la hausse des prix du carburant pousse de nombreux habitants à réduire leurs déplacements. Certains limitent les sorties familiales, d'autres revoient leur activité professionnelle ou leurs loisirs. Les dépenses de transport pèsent de plus en plus lourd sur les budgets du quotidien. Le covoiturage et les véhicules électriques apparaissent comme des alternatives pour certains. Direction Concarneau, une semaine sous haute tension politique s'ouvre après la mise en examen du maire soupçonné de viol et d'agression sexuelle. Un conseil municipal se tient ce soir dans un climat attendu comme très tendu. L'opposition réclame sa démission tandis que des divisions sont apparues au sein de sa majorité. Un nouveau débat est également prévu à l'agglomération vendredi. Une vaste escroquerie a été mise à jour en Bretagne autour d'un faux service du ministère de la Justice. Une femme de 38 ans est mise en cause dans la création d'une structure fictive qui employait une quinzaine de personnes à Brest, Rennes et Saint-Brieuc. De faux documents administratifs auraient permis de louer les locaux et d'acquérir des véhicules. La suspecte a été placée en détention provisoire. Un mot de foot, exploit en Coupe de France pour Banalec. Le club qui évolue en Régional 3 s'est imposé 3-2 sur la pelouse de Quimperlé. Pensionnaire de Régional 2, les Banalécois menaient 3-0 avant le retour tardif des locaux. Cette victoire leur permet de se qualifier pour le 5e tour de la compétition. Bravo! Metz, le pape Léon XIV achève ce lundi sa visite en France pour une étape en Moselle. Il participe à une rencontre interreligieuse avec des représentants des communautés catholiques, protestantes, juives et musulmanes. Il doit ensuite prononcer un discours consacré à l'Europe avant de célébrer une grande messe en présence d'Emmanuel Macron. Bonne nouvelle pour le portefeuille des ménages les plus modestes. Le fournisseur Engie annonce qu'il va verser un coup de pouce de 75 € à une partie de ses clients, Titon Guibert.
3: Une aide financière bienvenue face à l'augmentation continue des factures. Engie va donner 75 € d'aide exceptionnelle à tous ses clients qui bénéficient déjà d'un chèque énergie cette année. Cela concerne plus de 700 000 foyers en France. Soutenir les ménages les plus fragiles face à la hausse générale des prix de l'électricité et du gaz. Pour en profiter, il n'y a rien à faire si vous êtes concerné et que vous avez déjà utilisé votre chèque énergie chez eux. Les 75 € seront automatiquement déduits de votre prochaine facture.
2: Merci Titouan, voilà pour l'actualité. Merci infiniment de l'avoir suivi. On passe à la météo.
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2: Ce matin, deux salles, deux ambiances, un peu de nuages et des éclaircies sur le Finistère. Ailleurs, dans les autres départements, c'est la pluie et des nuages gris. Température entre 14 et 15 degrés, c'est la moyenne. Pour cet après-midi, ça monte pas bien haut. Comptez 18 degrés à Plouermel, 20 degrés à Châtelain-Quimperlé et Trémévenne, 20 degrés à Vannes et à Sainte-Anne-d'Auray. Il fera 21 degrés à Brest. Coup d'œil sur le littoral, la marée est haute actuellement. Coefficient 99, elle sera basse aux alentours de 12h45. Je vous souhaite à tous une très très belle matinée.
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0: Hey, coucou tout le monde, c'est Julie, ravie de vous retrouver pour vous accompagner. On termine cette journée ensemble et en musique avec Christophe Maé La Lune et Terence Trent D'Arby. Après un nouveau point sur l'actu avec la rédaction, il est 16h.
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2: Bonjour à tous, bienvenue.
1: Titouan Guibert.
2: À la une à Carré, la grève de demain va perturber le fonctionnement de plusieurs écoles de la ville. Des classes seront fermées dans les écoles du boulevard de la République et Jean-Pierre jeudi. La cantine et la garderie ne seront pas assurées dans certains établissements. D'autres écoles comme ULA et Kerven fonctionneront normalement. En Cornouailles, la hausse des prix du carburant pousse de nombreux habitants à réduire leurs déplacements. Certains limitent les sorties familiales, d'autres revoient leur activité professionnelle ou leurs loisirs. Les dépenses de transport pèsent de plus en plus lourd sur les budgets du quotidien. Le covoiturage et les véhicules électriques apparaissent comme des alternatives pour certains. À Concarneau, une semaine sous haute tension politique s'ouvre après la mise en examen du maire soupçonné de viol et d'agression sexuelle. Un conseil municipal se tient ce soir dans un climat attendu comme tendu. L'opposition réclame la démission du maire Quentin Le Gaillard, tandis que des divisions sont apparues au sein de la majorité. Une vaste escroquerie mise au jour en Bretagne autour d'un faux service du ministère de la Justice. Une femme de 38 ans est mise en cause dans la création d'une structure fictive qui employait une quinzaine de personnes à Brest, Rennes et Saint-Brieuc. De faux documents administratifs auraient permis de louer des locaux et d'acquérir des véhicules. Et puis football avec un exploit en Coupe de France pour Banalec. Le club qui évolue en Régional 3 s'est imposé 3-2 sur la pelouse de Quimperlé, pensionnaire de Régional 2. La magie de la Coupe de France avec cette victoire qui leur permet de se qualifier pour le 5e tour de la compétition. Dans le reste de l'actualité, la visite historique du pape Léon XIV en France s'achève aujourd'hui par une étape en Moselle. Il a été d'abord accueilli à Metz par les communautés catholiques, protestantes, juives, musulmanes, orthodoxes et bouddhistes. Il a ensuite défilé à bord de sa papa mobile et doit maintenant célébrer une grande messe à la cathédrale Saint-Étienne en présence du président Emmanuel Macron. Faire ses courses sans mettre les pieds dans un supermarché, le drive continue de séduire de plus en plus de Français. Les détails, Dimitri Coutan.
3: Oui, 4 Français sur 10 utilisent désormais le drive pour faire leurs courses. Cette formule représente désormais 10% des dépenses alimentaires, soit plus de 15 milliards d'euros. Un succès porté par le gain de temps et des prix généralement identiques à ceux des magasins. Le drive affiche encore 6% de croissance cette année, selon le cabinet d'études Circana. Ses limites restent toutefois le choix plus restreint de produits et l'impossibilité de sélectionner soi-même certains articles frais.
2: Merci Dimitri. Sans transition, les résultats du quintet aujourd'hui, direction Enghien pour le prix Saint-Chamond. L'arrivée dans l'ordre, notez le 15, le 4, le 14, le 5 et le 7. Voilà pour l'actu, merci de l'avoir suivi. Tout de suite, la météo avec de la pluie annoncée.
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2: La semaine débute sous un ciel bien chargé dès ce lundi. La grisaille domine largement pour cet après-midi avec un temps couvert, quelques pluies qui arrosent régulièrement la région. Les températures atteignent les 18 degrés à Pontivy, 18 degrés à Quimper, 19 degrés à Vannes. Le vent reste assez modéré autour des 25-30 km/h en moyenne. Sur le littoral atlantique, la marée est haute vers 18h30, coefficient assez élevé, 102. Pour demain, on devrait retrouver quelques éclaircies accompagnées de nuages et de fortes rafales prévues en journée.
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0: que tout se passe bien de votre côté, que vous terminez la journée un petit peu zen. Demain, ça va être la pagaille un petit peu partout avec les différentes grèves qui sont organisées, grève de la SNCF, dans les écoles aussi. J'espère que vous avez réussi à vous organiser. En tout cas, vous pouvez compter sur RMN pour vous accompagner en musique, mais surtout tout en zénitude. On va essayer de vous mettre de bonne humeur, de vous apporter un petit peu de sourire, et notamment grâce à la musique. Il y aura Chris Isaac dans les prochaines minutes, Blue Hotel, ou encore Dodopt, Don't Speak sur RMN.
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C'est à qui le tour, Mylène Farmer qui sera prochainement de retour avec un nouvel album dans un mois. Le 30 octobre sortira Egregor, son tout nouvel opus. Et je vous invite d'ailleurs à découvrir son dernier titre et notamment son dernier clip qui s'appelle Des LOL et des Quoi. Dans un instant, In Excess après les Pretenders sur RMN.

0: 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Et la suite en musique avant 17h, c'est avec Genesis et Invisible Touch.
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0: C'est parti pour une nouvelle heure en musique sur RMN avec celle qui sortira son nouvel album vendredi prochain, Zazie, peu importe, après Madonna, Like a Virgin. Et tout de suite, l'info en Bretagne, il est 17h.
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2: Bonjour à tous, soyez les bienvenus.
1: Titouan Guibert.
2: À la une, condamnation après le crash d'Air Algérie. Il y a 12 ans de cela, la catastrophe avait coûté la vie à 116 personnes, dont 4 Bretons du Morbihan, d'Ille-et-Vilaine et des Côtes d'Armor. La compagnie Swiftair a été condamnée à l'amende de 225 000 euros pour homicide involontaire. Le tribunal a retenu des manquements dans la formation de l'équipage. À Carhaix, la grève prévue demain va perturber le fonctionnement de plusieurs écoles de la ville. Des classes seront fermées dans les écoles du boulevard de la République et Jean-Pierre jeudi. La cantine et la garderie ne seront pas assurées dans certains établissements. D'autres écoles comme Uela et Kerven fonctionneront normalement. Action coup de poing à Concarneau, une militante a escaladé aujourd'hui le balcon de la mairie pour réclamer le départ de Quentin Le Gaillard, récemment mis en examen pour agression sexuelle. L'intervention a duré quelques minutes avant que la militante soit maîtrisée. Les tensions autour de ce dossier s'agitent depuis quelques jours. En Cornouailles, la hausse des prix du carburant pousse de nombreux habitants à réduire leurs déplacements. Certains limitent les sorties familiales, d'autres revoient leur activité professionnelle. Les dépenses de transport pèsent lourd sur le budget quotidien. Le covoiturage apparaît comme véritable alternative. Une vaste escroquerie mise au jour en Bretagne autour d'un faux service du ministère de la Justice. Une femme de 38 ans est mise en cause dans la création d'une structure fictive qui employait une quinzaine de personnes à Brest, Rennes et Saint-Brieuc. De faux documents administratifs auraient permis de louer des locaux et d'acquérir des véhicules. Dans le reste de l'actualité, ce sont les derniers moments forts du pape en France. Léon XIV a entamé cet après-midi sa dernière messe dans la cathédrale Saint-Étienne à Metz, devant des dizaines de milliers de fidèles. Quelques heures plus tôt, le souverain pontife avait appelé au courage dans les négociations face au conflit, avant de conclure 4 jours de visite historique. Bonne nouvelle pour le portefeuille des ménages les plus modestes. Le fournisseur Engie annonce qu'il va verser un coup de pouce de 75 euros à une partie de ses clients. Les détails, Dimitri Coutan.
3: Oui, une aide financière bienvenue face à l'augmentation continue des factures. Engie va donner 75 euros d'aide exceptionnelle à tous ses clients qui bénéficient déjà du chèque énergie cette année. Cela concerne plus de 700 000 foyers en France. Objectif, soutenir les ménages les plus fragiles face à la hausse générale des prix de l'électricité et du gaz. Pour en profiter, il n'y a rien à faire. Si vous êtes concerné et que vous avez déjà utilisé votre chèque énergie chez eux, les 75 euros seront automatiquement déduits de votre prochaine facture.
2: Merci Dimitri. Sans transition, les résultats du quintet aujourd'hui. Direction Enghien pour le prix Saint-Chamond. L'arrivée officielle dans l'ordre, notez le 15, le 4, le 14, le 5 et le 7. Voilà pour l'actualité. Merci de l'avoir suivi. Tout de suite, la météo.
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2: Une ambiance assez maussade sur la Bretagne cet après-midi, un ciel uniformément gris, de la pluie par moment, peu ou pas d'éclaircies au programme. Les températures se maintiennent autour des 18 degrés jusqu'à Concarneau, 17 degrés à Brest, 19 degrés jusqu'à Lorient. Le vent se maintient autour des 25-30 km/h en moyenne. Sur le littoral, la marée haute à 18h30 ce soir, coefficient élevé 102. Pour demain, ce sera le retour du soleil par endroits accompagné de quelques nuages et de fortes rafales de vent prévues en journée.
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0: Belle fin de journée avec RMN. Si vous organisez un événement, peu importe l'événement, hein, sportif, associatif, je sais pas, culturel, pourquoi pas, vous faites partie d'un groupe, vous organisez un concert en Bretagne, n'hésitez pas à le partager sur rmn.bzh sur notre site internet. Il y a l'agenda loisirs et c'est vous qui faites cette rubrique en nous déposant vos événements et nous après on les relaie à l'antenne et ça c'est plutôt sympa. Donc n'hésitez pas à déposer vos événements et à faire le plein de bons plans sur rmn.bzh. Je vais vous partager quelques idées sorties, c'est promis, avant 18h. Mais avant ça, c'est la Bretagne en musique sur RMN avec Charlie Winston, Like a Robot et Chris Rea qui nous emmène à la plage sur RMN.
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tout se passe bien de votre côté, ça va? Si vous êtes dans les bouchons, bon courage les amis. Hein. En tout cas, vous sortez peut-être du travail, vous enchaînez avec une activité sportive ou alors les devoirs, le rangement de la... Oh non, le tunnel du soir, on ne veut pas en entendre parler. Là, on va penser un petit peu à soi et je vous propose que dans les prochaines minutes, eh bien, vous ne fassiez rien d'autre que profiter de la musique sur RMN. C'est un bon deal ça, non? En tout cas, dans la mesure du possible. Hein. Robbie Williams arrive avec Trippin' après un duo incroyable, légendaire. Paul McCartney, Michael Jackson, c'est maintenant Say Say Say sur RMN.

0: Après le rock de U2, parlons sortie et parlons concert sur RMN avec du rock, de la pop et surtout une bonne cause. Samedi prochain, l'association Trio organise un concert solidaire à l'espace Anti-Rose de Mauréac. À partir de 21h, c'est le groupe lorientais Kenata qui montera sur scène pour une soirée rock-pop dont les bénéfices seront reversés à l'AFM Téléthon. Les billets sont disponibles auprès de l'office de tourisme de Locminé et en ligne sur Hello Asso. N'hésitez pas à retrouver toutes les infos dès maintenant sur rmn.bzh. La Bretagne en musique avant 18h, c'est avec Coldplay et In For The Weekend. Voilà, c'est lundi, mais tout nous ramène au week-end sur RMN.
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0: Vous avez choisi RMN et vous avez bien fait. La Bretagne en musique avec Jérémy Frérot et Donna Summer, Call It Be Magic. Après un point sur l'actu et la couleur du ciel, il est 18h.
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2: Bonsoir à tous, bienvenue.
1: Titouan Guibert.
2: À la une, condamnation après le crash d'Air Algérie. Il y a 12 ans de cela, la catastrophe avait coûté la vie à 116 personnes, dont 4 Bretons, du Morbihan, d'Ille-et-Vilaine et des Côtes-d'Armor. La compagnie Swiftair a été condamnée à l'amende maximale de 225 000 euros pour homicide involontaire. Le tribunal a retenu des manquements dans la formation de l'équipage. Action coup de poing à Concarneau. Une militante a escaladé ce lundi le balcon de la mairie pour réclamer le départ du maire Quentin Le Gaillard, récemment mis en examen pour agression sexuelle. L'intervention a duré quelques minutes avant que la militante ne soit maîtrisée. Les tensions autour de ce dossier s'agitent depuis quelques jours. Le maire de Landerneau, Patrick Leclerc, entre au Sénat, élu dimanche sénateur du Finistère avec 343 voix. Il va quitter la mairie après 18 ans pour porter désormais le dossier du territoire au Palais du Luxembourg. Il affirme vouloir défendre l'expérience des élus locaux et contribuer à faire émerger une alternative politique au niveau national. Les maires ruraux montent au créneau. Réunis à Quimper, les élus des petites communes du Finistère ont alerté sur les menaces qui pèsent sur les services de proximité, des soins et des transports. Ils refusent aussi que les collectivités soient davantage sollicitées pour redresser les finances. Carré forme ses aides-soignants de demain. L'Institut de formation accueille cette année 45 élèves et ouvre la première fois un parcours en alternance afin de répondre aux besoins croissants du secteur de la santé. Cette nouvelle formule doit faciliter l'insertion professionnelle. Dans le reste de l'actualité, réquisition très lourde au procès de Rachida Dati. Le parquet a demandé 4 ans de prison, dont 2 avec sursis et 5 ans d'inéligibilité contre l'ancienne ministre jugée pour corruption. La défense dénonce des réquisitions disproportionnées. Si le tribunal les suit, l'élu pourrait perdre immédiatement son mandat de maire du 7e arrondissement de Paris. La date de la décision officielle n'a pas été donnée. Les élections sénatoriales avaient lieu ce dimanche. La moitié du Sénat, soit 178 sénateurs, vient donc d'être renouvelée après le vote de grands électeurs. Tour d'horizon des résultats dans l'Ouest, Gwen Bro.
3: Dans le Finistère, la droite obtient 3 sièges, 1 pour la gauche. En Ille-et-Vilaine, la liste centre-droit portée par Françoise Gatel remporte 2 sièges. Les écologistes et les socialistes en sauvent chacun 1. Dans les Côtes-d'Armor, pas de changement. 2 sièges à gauche et 1 à droite. Du côté de la Vendée, la liste LR de Bruno Retailleau conserve 3 sièges. Les autres listes n'en ont pas obtenu. En revanche, il n'y a pas eu d'élection en Loire-Atlantique et dans le Morbihan, car elles ont lieu tous les 3 ans. Le scrutin avait donc déjà été réalisé en 2023.
2: Merci Gwen, et pour plus d'informations sur le sujet, vous pouvez retrouver un article disponible sur notre site. Voilà pour l'actualité, merci à tous de l'avoir suivi. Tout de suite, la météo.
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2: Les nuages règnent en maître pour cette fin d'après-midi sur la Bretagne. La grisaille est bien installée, des précipitations qui se montrent régulières par endroits. Les températures comptaient 17 degrés à Fouesnant, 18 degrés à Loudéac, 19 degrés à Auray. Notez ce vent qui demeure assez sensible, quelques pointes proches des 30 km/h en moyenne. Sur le littoral, la marée haute en ce moment, coefficient très élevé, 102. Pour demain, le retour de quelques éclaircies malgré la brume matinale. Une alternance d'éclaircies de nuages l'après-midi, accompagnée de fortes rafales de vent.
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0: Très belle fin de journée avec nous sur RMN, la Bretagne en musique avec Olivia Ruiz qui traîne des pieds, c'est normal, fin de journée. Il y aura aussi les Rolling Stones avec Miss You, côté classique on est plutôt pas mal. Et dans les toutes prochaines minutes, on va également jeter un coup d'œil au programme télé pour ce soir. Car quoi de mieux que de terminer la journée tranquillou dans le canapé quand les enfants sont couchés? Et bien si vous avez de meilleures idées, n'hésitez pas à me les partager, notamment sur les réseaux sociaux d'RMN. N'hésitez pas les amis, je suis preneuse de bons plans.
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1: Bonjour, quoi de beau à la télé pour cette soirée du 28 septembre sur TF1 du foot Belgique-France, la Ligue des Nations. Après la Turquie, les Bleus de Zinedine Zidane sont ce soir confrontés aux Belges. Premier acte d'une double confrontation puisque les deux équipes se retrouveront la semaine prochaine pour une nouvelle rencontre. Sur France 2, les aventurières, série. La vie de Françoise, hôtesse de l'air à la retraite, et de sa fille Sophie volent en éclats le jour où leur mari et père est enlevé. Sophie découvre alors que sa mère et son père étaient des agents pour le compte de l'État. Sur France 3, le mystère Henri Pic, film avec Fabrice Luchini et Camille Cotin. Célèbre animateur d'une émission littéraire, Jean-Michel Rouche est interpellé par le succès d'un livre écrit par un inconnu nommé Henri Pic. Sur W9, Pearl Harbor, film avec Ben Affleck. Sur France 4, Voyage Voyage, les stars chantent au Maroc. Divertissement. Sur M6, L'amour est dans le pré, présenté par Karine Le Marchand. Et puis sur France 5, Sur le front, magazine sur le thème Vêtements, le tour du monde en 4 jours. Très belle soirée télé à tous.

Son nouvel album est sorti vendredi dernier. Il s'appelle Ave de Mar. À l'instant, c'était Pierre de Mar avec Je pense à vous sur RMN. Et si vous voulez voir Pierre de Mar sur scène, rendez-vous en janvier. Deux dates en Bretagne, le 28 à la Carène à Brest et le 29 janvier à l'Antipode à Rennes. La suite en musique avec Michel Polnareff et Paul Young tout de suite sur RMN.

0: On est toujours happy sur RMN. 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Je vous souhaite bonne chance et une belle fin de journée avec Roméo et Juliette, les rois du monde sur RMN.
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0: C'est un joli programme qui nous attend dans le prochain quart d'heure sur RMN. La Bretagne en musique avec les nouveaux soleils d'Indochine et Tears for Fears. Everybody wants to rule the world. On adore. Il est 19h, place à l'info.
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2: Bonsoir à tous, bienvenue.
1: Titouan Guibert.
2: À la une, tension dans le dialogue social à Concarneau. Une représentante du personnel de la CGT affirme avoir été insultée lors d'une réunion consacrée aux conditions de travail et depuis a été placée en arrêt. Les syndicats dénoncent l'absence d'enregistrement lors de cette séance, tandis que les élus évoquent une simple erreur technique. 100 places de plus pour le handicap dans le Finistère. Le département annonce l'ouverture de places supplémentaires d'accueil et d'accompagnement dès le début de l'année prochaine. 60 places en accompagnement à la vie sociale, 35 en EHPAD et 5 en foyer de vie doivent répondre à une demande qui reste très forte. Un film indépendant tourné 100% dans le pays de Quimperlé. Un réalisateur originaire du territoire vient de terminer le tournage de son premier long métrage autofinancé, porté par une équipe resserrée et des décors entièrement locaux. Ce projet inspiré d'éléments autobiographiques mise sur l'ancrage local pour exister hors des circuits traditionnels. Arrivé trop tard mais condamné quand même, à Brest, un quadragénaire poursuivi pour des vols de plusieurs centaines d'euros d'alcool dans un supermarché s'est représenté au tribunal après la fin des débats. Le jugement a été rendu et il écope de 8 mois de prison ferme pour ses faits commis avec un complice en décembre 2024. Un jeune habitant de Carhaix vise le titre Mister Universel Bretagne. À 24 ans, il participe pour la deuxième année consécutive au concours régional, dont l'élection se tiendra le 14 novembre à Vannes. Déjà suivi par près de 10 000 abonnés sur les réseaux sociaux, il espère transformer cette visibilité en véritable tremplin professionnel dans sa réussite. Dans le reste de l'actualité, de lourdes réquisitions au procès Rachida Dati. Le parquet demande 4 ans de prison, dont 2 avec sursis et 5 ans d'inéligibilité contre l'ancienne ministre jugée pour corruption. La défense dénonce des réquisitions disproportionnées. Si le tribunal les suit, l'élu pourrait perdre immédiatement son mandat de maire du 7e arrondissement de Paris. Salaire en berne et effectifs sous tension. Les syndicats de la fonction publique appellent à une mobilisation massive ce mardi. Près de 160 manifestations annoncées partout en France. Zoom sur les rendez-vous dans l'Ouest, Gwen Bro.
3: Oui, plusieurs rendez-vous sont annoncés. En Loire-Atlantique, les manifestants se retrouveront à Nantes à 10h30 au Miroir d'eau. En Vendée, rendez-vous à la Roche-sur-Yon au rond-point CHD Les Oudéries à 14h. Dans le Morbihan, rassemblement à Lorient sur l'esplanade de l'hôpital. Ce sera à 10h30. En Ille-et-Vilaine, le cortège partira de la place du Général de Gaulle à Rennes. Ce sera à 11h. Dans le Finistère, rendez-vous à Quimper, place des Otages à 10h30. Enfin, dans les Côtes d'Armor, les manifestants sont attendus devant la préfecture de Saint-Brieuc à 11h.
2: Merci Gwen, les syndicats espèrent faire de cette mobilisation l'un des temps forts sociaux de la rentrée. Voilà pour l'actu, tout de suite, la météo.
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2: Après les fortes averses de cet après-midi, le ciel devrait se découvrir très légèrement pour ce soir. Avec toujours cette humidité persistante, de très légers nuages par moment, le vent, lui, se maintient faiblement autour des 20-25 km/h en moyenne. Sur le littoral, la marée haute actuellement avec un coefficient assez élevé, 102. Dans la nuit, pas de grandes perturbations, mais toujours des risques de pluie par moment. Pour demain, on devrait retrouver de belles éclaircies dès le matin, malgré une légère brume matinale. Et dans l'après-midi, une alternance d'éclaircies et de passages nuageux.
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0: l'instant, c'était And the Beat Goes On. Je sais pas vous, mais moi, ça me donne envie de danser un petit peu comme le Mia. Vous savez, le tube d'IAM, voilà. Mais à l'instant, c'était And the Beat Goes On. Restez avec nous, on va revenir dans les années 90 dans un instant avec un classique Days of Bay, ça sera The Sign. Après, un autre classique, celui de Toto Rosanna sur RMN. Très belle fin de journée avec nous.
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Ça va, tout se passe bien de votre côté. Vous êtes peut-être déjà à table. Je vous invite à prendre votre agenda car il y a des idées sorties pour le week-end prochain et notamment le Morbihan. Il y a la fête du blé noir à Rouen. Traditions bretonnes sont à l'honneur dimanche prochain. C'est la 37e édition. L'entrée est à 4€ et cette année, le thème sera le feu avec des forgerons, du pain cuit au feu de bois ou encore des cracheurs de feu. Il se retrouve également l'abattage du blé noir, les métiers anciens, un défilé traditionnel, le baguette de l'Oudéac et bien sûr, sans oublier, incontournable, galettes et crêpes au programme. Ça se passe à Rouen dimanche prochain. 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Les Innocents arrivent avec un monde parfait après Still Kiss from a Rose sur RMN.

0: Merci à toi, Céline. Céline Dion, à défaut d'aller la voir à la Plénitude Arena, parce qu'il fallait être non seulement tiré au sort, mais en plus avoir la chance de pouvoir acheter des places et le budget, on va pas se mentir. Au moins, on peut l'entendre sur RMN avec ce tube magnifique. Bonjour, pardon, merci. En parlant de tube, vous allez passer votre soirée uniquement en musique. Je m'efface. Je vous retrouverai demain à partir de 16h. Je vous laisse en excellente compagnie, celle de Zaz avec Le Long de la Route avant 20h. Passez toutes et tous une très belle soirée. Reposez-vous bien et à demain sur RMN. Bye bye.
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0: Il est 20h.
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2: Bonsoir à tous. Le ministre de l'Intérieur s'exprime sur le mouvement de blocus des lycées. Les forces de l'ordre ont procédé à 164 interpellations ce lundi, selon Laurent Nunez. Plusieurs personnes ont été blessées, des membres des forces de l'ordre, des personnels enseignants et une douzaine de lycéens, précise le ministre. Depuis une semaine, les élèves bloquent leurs établissements pour dénoncer la dégradation des conditions d'études, avec parfois des actions violentes comme des tirs de mortier. Les lycéens appellent à continuer le mouvement demain. Ce mardi sera aussi une journée de mobilisation pour la défense de la fonction publique. 170 rassemblements sont organisés en France. Les syndicats veulent mettre la pression au gouvernement qui envisage un nouveau gel du point d'indice dans le budget 2027. Le syndicat FSUS NUIPP attend 40% de grévistes dans le premier degré. Jordan Bardella dément les révélations de Mediapart. Le journal d'investigation accuse le président du RN d'avoir tenu des propos antisémites dans des conversations écrites quand il était jeune militant au Front National en 2013. Le président du RN dément formellement avoir tenu ces propos. Marine Le Pen déclare que ça ne peut être qu'un faux. À gauche, la chef de file des écologistes Marine Tondelier appelle Jordan Bardella à démissionner de toutes ses fonctions. Les réquisitions sont tombées contre François Bayrou dans l'affaire des assistants d'eurodéputés du Modem. 2 ans de prison avec sursis, 50 000 euros d'amende et 3 ans d'inéligibilité ont été requis. François Bayrou a été relaxé en première instance. Le pape a quitté la France. Léon XIV s'est envolé ce soir pour Rome après un dernier tête-à-tête avec Emmanuel Macron. Le souverain pontife a donné une dernière messe cet après-midi dans la cathédrale Saint-Étienne de Metz. Il a réuni en 4 jours de visite des dizaines de milliers de fidèles à Paris, à Lourdes et à Metz. Et puis du foot à suivre ce soir. L'équipe de France joue en Belgique pour la 2e journée de Ligue des Nations. Coup d'envoi à 20h45. Ce sera sans Kylian Mbappé, absent pour cause de blessure. Voilà pour l'actualité. Très bonne soirée à notre écoute.

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